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1: 20h05 minutes sur cette toute nouvelle station qui s'installe partout à travers la Mauricie, le centre du Québec et l'Estrie. Oui, Radio a une seule promesse, c'est de vous offrir que des hits. Et là, ben, notre prochaine chanteuse, elle doit commencer à sentir la fébrilité parce qu'elle remontera sur la scène. Il va falloir voyager, par contre, de l'autre côté de l'océan parce que oui, Céline Dion débutera sa résidence du côté de Paris dans les prochaines. Et une chanson qui va vous faire chanter assurément, c'est bien celle-ci. Voici Céline Dion et j'ai réussi à Oui Radio.

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Que des hits, c'est notre promesse. Voici Kansas et Dust in the Wine.

Il y a quelques années, j'ai eu la chance de chanter cette chanson-là sur la scène avec eux. Mais je vous promets, Oui Radio, que je vous canserai pas les oreilles. Je vais éteindre mon micro avant de chanter à tue-tête ce prochain hit, parce que oui, c'est que des hits en cette super de belle soirée de lancement de programmation. Voici les gars de Noir Silence. C'est On jase de toi à Oui Radio.

Avec cette nouvelle station de radio, bien évidemment, il y a des changements un peu à la programmation. Et là, ben, on a bien, bien hâte là, de vous faire découvrir de nouvelles émissions, notamment lundi 16h. Votre nouveau retour à la maison by Buzz, animé par Brigitte Boisjoli, Yannick Denoncourt et Steph Veillette. Je vous garantis, là, dans le chaos que pourrait être lundi avec le retour à l'école, le boulot, vous allez demander si vous allez survivre, mais je vous garantis, vous allez survivre, vous allez adorer cette nouvelle émission by Buzz. Et peut-être que Gloria Gaynor va vous aider à survivre à travers cette journée. D'ailleurs, on se l'offre dans QD Hit à Oui Radio. C'est Gloria Gaynor, I Will Survive.

Le cœur d'un blitz d'une heure de Étarienne qui vous accompagne à cette toute nouvelle radio. 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Que des hits, c'est notre promesse. Voici Bananarama et Venus à Oui Radio.

C'est déjà la fin pour moi en ce jeudi soir. Un bonheur de vous avoir accompagné dans cette toute nouvelle émission Que des hits. Un plaisir d'avoir lancé également là, cette première émission de notre nouvelle programmation à Oui Maurice. Vous allez découvrir le tout là, au courant des prochains jours. D'ailleurs, demain matin, ne manquez pas Nico Bellemare qui sera là avec Robert Bernard. Ils vont vous accompagner dans Oui Allô, votre nouveau morning à Oui Maurice. Alors, dès 6h demain matin, vous ne voulez pas manquer ça. Et dans les prochaines minutes, vous allez découvrir une nouvelle voix qui se joint à nous. Jean-François Nolin prend le relais dans les prochaines minutes pour Que des hits en soirée. Alors, manquez pas ça, vous allez découvrir cette superbe belle voix-là. Quant à moi, ben, je vous retrouve dès midi samedi pour week-end, pour bien profiter de notre week-end ensemble et jouer encore plus de hits. Parce que oui, ce sera que des hits durant toute la fin de semaine. Et d'ici là, ben, je vous souhaite de passer une excellente soirée à samedi midi pour week-end à Oui Radio.

C'est une équipe de feu pour cette émission au cours de la prochaine heure. Le choix musical de Jonathan Sirène, la mise en onde de Nicolas Bellemare et au micro, Jean-François Nolin. Notre premier invité ce soir, Julie Masse. Et je me rappelle comme si c'était hier, l'un de ses lancements de disques à Québec. J'étais avec mon collègue Patrice Croteau en tant que journaliste. Julie Masse faisait son tour de chant à travers les tables, à travers les journalistes. Et tout à coup, lorsqu'elle est passée près de moi, elle a mis sa main sur mon épaule. Je vous avoue que je n'oublierai jamais cet instant et je puis vous dire que ça fait des jaloux dans la salle. On la retrouve dans notre émission. Julie Masse, C'est zéro dans votre radio. Oui!

0: François Dalin.
1: On l'a échappé belle avec cette formation intemporelle qui est Beau Dommage. Un groupe qu'on peut écouter n'importe quand. Ça s'écoute toujours très bien. Ça vieillit bien, c'est le moins que l'on puisse dire. Un autre qui vieillit bien, un gars très sensible, je l'ai vu récemment en entrevue. Il m'a surpris par son humanité, sa grandeur d'âme. C'est Paul Piché. Et parmi ses grands succès de M. Paul Piché, qui va très bien pour un côté amoureux à cette heure-ci de la soirée, ça s'appelle tout simplement Car je t'aime sur Oui. Bonjour.

Remixer ma vie, c'était Ginette Renault. Juste avant, on a eu les bébés avec Tu ne sauras jamais sur Oui, votre radio, votre nouvelle radio. Et cette nouvelle émission, tout en franco et tout en nostalgie. Et la nostalgie, ben, c'est des moments qu'on a passés dans notre vie, qu'on a appréciés, qui nous reviennent l'instant où l'on écoute une pièce de musique. On aura Isabelle Boulay tantôt, Lara Fabian, Claude Dubois. Et parmi nos artistes qu'on adore, il y a Laurent Jalbert qui a créé vraiment de très belles pièces. Et parmi celles-ci, jeter un sort dans votre soirée sur Oui.

Jean-François Nalin. Avez-vous marqué dans votre calendrier la date du 27 août 2026, parce que c'est l'arrivée en onde de cette toute nouvelle radio qui s'appelle Oui, et vous êtes à l'écoute, et on en est très heureux d'ailleurs. Jusqu'à 22 heures, on est là avec de la musique franco à 100%. Nos prochains invités, il y aura entre autres Marie-Carmen, Francis Cabrel, mais cette fois-ci, l'excellent Mario Pelchat, Je ne t'aime plus.

Ben voilà, la glace est maintenant cassée pour cette toute nouvelle émission qui sera là, comme ça, du lundi au vendredi, entre 21h et 22h sur Oui. Merci à mon équipe de feu, encore une fois. Jonathan Sirène à la sélection musicale, Nicolas Bellemare à la mise en orbite de cette émission. Monsieur Dolin au micro. En vous rappelant, bien sûr, notre émission matinale demain matin, soyez du rendez-vous pour bien se réveiller. C'est Oui, votre radio, votre nouvelle radio qui respire le bonheur, la joie de vivre et surtout le goût d'être heureux. Et c'est ça qu'on veut vous transmettre, le bonheur. Et à travers cette émission-là, comme ce soir, ben je pense que le pari est gagné. Bonne fin de soirée, mesdames, messieurs. Bonne nuit. On se dit à demain. 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
3: Ben oui, Chaoui, ben oui, c'est parti. Je suis tellement, mais tellement content de retrouver mon micro du matin. Je suis ben excité de ça. Tout le monde avait peur. Même moi, quand là, on me dit qu'il allait avoir des changements. Est-ce que je vais perdre ma gang du matin? Ben non, je suis là, ben content d'être avec vous autres. Un petit 18 degrés. Comment c'est ça, ce week-end-là, avec que des hits? C'est notre promesse ici, dans Chaoui, Maski, des chenots, Mekinac des chenots. Je suis en train de me mêler, là, que des hits pour vous autres sur Oui 92.9. Des gros dossiers à regarder. Depuis hier, la campagne électorale est bien lancée. Je ne sais pas si vous avez vu pousser pancartes un peu partout dans Chaoui, Mekinac des chenots. On va aller aux urnes le 5 octobre prochain. Et d'ici là, ben, on a des gros dossiers à surveiller. Hein. Tous les chefs d'opposition, Christine Fréchette, doivent composer, entre autres, avec les agriculteurs, les travailleurs étrangers. On en parle dans quelques instants. On parle aussi de Donald Trump, parce que oui, on gère notre province, mais il faut gérer le bonhomme en bas, là, des 50%, là, ça fesse quand même. On va sortir la tête de l'eau, comment? Tout ça avec Robert Bernard sur le coup de 7 heures. Et si on est vivant, ben, on s'offre de la bonne musique. Voici un hit. Joe Pinchot, merci d'être là sur Oui 92.9. Bon début de week-end. Bon vendredi matin, ça part!
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Morrissey, c'est votre nouvelle radio qui vous joue que des hits. Nouvelle programmation, nouveau lancement, nouvelle station qu'on vous a offert depuis 16 heures hier. Et vous êtes toujours dans la radio officielle de Nathalie Simard. Ben hâte de retrouver ma grande chum Nat la semaine prochaine à compter de 8h30. Ça sera Nathalie au travail et même si elle était bien occupée, même si elle est occupée, elle travaille fort puis elle a hâte d'être avec vous autres. Dans quelques instants, après 3 minutes 47 de Hit avec Marc Dupré, Voyager vers toi. On discute ensemble de cette campagne électorale qui est sous contre les États-Unis, OK? Parce que là, on n'a pas le choix de prendre position là-dessus. Tout de suite après, Marc Dupré, que des hits à 8h30.

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1: Oui, allô, le café est bon, la musique est bonne ici sur Oui, Mauricie. Je suis tellement, tellement content, premièrement, de vous retrouver le matin. Ça fait une semaine là, que je vous avais pas. J'avais hâte de revenir. Le monde qui m'accrochait dans la rue disait là, tu vas être encore là le matin. On est de retour. Nico Bellemare en poste pour vous réveiller avec un bon café chaud ce matin. Même si c'est pas si froid là, à ce moment, on a 18 degrés partout dans nos secteurs. Chaoui, Masqué, Mekinac, Desgenaux en montant. Et ben aujourd'hui, de quoi parle-t-on? On parle de plusieurs choses. Vous savez, on a lancé campagne électorale cette semaine. Hier, si je me trompe pas, il y a de la pancarte au pied carré qui a commencé à pousser. Probablement que vous en avez vu des rues dans Chaoui, Masqué, Mekinac, Desgenaux, ça travaille fort. Et ben la question de l'immigration revient beaucoup. On a beaucoup de personnes de l'Amérique du Sud qui viennent travailler chez nous et c'est tellement important de les avoir. Il y a Christine Fréchette qui s'est fait accrocher dans le Bas-Saint-Laurent. Elle s'est fait interpeller sur la place des régions dans son gouvernement. Hein? Ça, c'est important. On lui demande notamment d'augmenter le nombre des travailleurs étrangers pour porter main forte à nos agriculteurs, nos agricultrices. En ce moment, nos marchés de légumes sont bien pleins à Mauricie. On a du bon blé de dinde, mais ça prend la main d'œuvre et c'est personnes-là sont très importants dans notre agriculture, dans notre économie, autant alimentaire que l'économie point. On peut entendre ce reportage là-dessus, justement, de Louis Lacroix.
2: Le maire de Kamouraska, Gilles Michaud, invite la chef caquiste à ne pas oublier les régions.
3: Comme je dis souvent, on n'est pas des figurants.
4: Ben non, je sais
3: pas. On est des gens qui participent.
2: Il appelle Christine Fréchette aux origines de la CAQ.
3: Parce que la CAQ, si on veut, là, quand elle a commencé son premier mandat, c'est les régions qui étaient là.
2: Cette dernière répond qu'elle a déjà agi.
4: Ben ça, j'ai fait des gestes importants déjà. Hein? Vous avez su qu'on a créé un conseil des régions. Oui.
2: Le président de la Chambre de commerce de Montmagny, Mathieu Labrec, s'en prend au nouveau seuil d'immigration en pleine pénurie de main-d'œuvre.
5: En faire venir de nouveau encore là, il faut respecter les seuils. Donc c'est...
2: Christine Fréchette rétorque qu'il faut respecter la capacité d'accueil du Québec.
4: Ben parce que on est une culture unique en Amérique du Nord. Il faut protéger cette culture-là.
2: Louis Lacroix, Cogeco Nouvelle, sur la côte du Sud.
1: Je vous dis que cette campagne qui nous amènera au 5 octobre, ben, sera pas si tranquille que ça, on le sait, avec, premièrement, une campagne électorale, tout le monde joue du coude. Deuxièmement, avec Donald Trump comme voisin, c'est pas évident. Faut se positionner. On a 50% sur beaucoup, beaucoup de choses. La campagne est

est officiellement lancé. C'est 39 jours avant le vote. Donc, vous devrez aligner ses flûtes puis savoir où est-ce qu'on va aller poser très bientôt notre X ou notre crochet. Mais ça, c'est un X, faut mettre là-dessus. Ça se poursuit ce notre matin avec que des hits. Ça me fait plaisir, cette chanson-là. Puis, on va répondre à des questions ce matin. Que des hits, ça veut dire quoi, ça? Est-ce qu'on va juste entendre du boum-boum? Hein, tout le monde me dit ça, du boum-boum des années 2000, 2021, 2000. Ben non, ben non. Un hit, là, c'est un hit, peu importe c'est quelle année. Justement, voici Live is Life avec Opus sur Oui, Morrissey. Que des hits! 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
1: Hey, Nico Bellebarre de retour en pleine forme. Et parce qu'on est en pleine forme, c'est excitant. Nouvelle radio en Mauricie et en Estrie, au centre du Québec. Hein, y a une nouvelle radio qui s'invite dans notre grande famille. On est bien heureux de ça. Et je sais pas si vous saviez, la Mauricie, ben, je vous accompagne aujourd'hui entre 8h30 puis midi. On va avoir du gros bonheur pour Nicolas au travail. Et de quoi parle-t-on aujourd'hui? Ben, entre autres, ben, c'est l'éléphant dans la pièce. Pas moi, l'éléphant dans la pièce, même si je ne laisse pas ma place dans une pièce. On parle de ce nouveau changement. Où est-ce que on a débranché Country Pop? Et voici ce qui s'est passé. Si jamais vous vivez sous une roche, si jamais vous n'êtes pas sur nos réseaux sociaux, vous n'étiez pas à l'antenne hier, c'est ça. On a mis Country Pop sur l'aspirateur artificiel jusqu'à la dernière seconde. Et la dernière seconde, c'était hier, 15h59 et 59 secondes.

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1: 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Tu sais, Carrie Underwood,

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2: Eh oui, Chaoui, on va avoir que des hits pour vous autres. Il y a du monde qui était bien stressé. On va savoir juste du boom-boom, le 2023, 2024, 2025. On passe à travers des hits. Parce que peu importe son âge, un hit, c'est un hit ici sur Oui, 92.9. On va passer à travers les hits des années 70, 80, 90, 2000, 2010. Ah ouais, en montant. Et ça sera comme ça qu'on va vous toucher de la nostalgie, qu'on va avoir juste des chansons que vous connaissez, que vous avez envie de chanter, que vous reconnaissez pour se reconnaître, pour avoir du gros fun. C'est que des hits. Ça se poursuit avec l'excellent James Blunt. Voici Cold sur Oui 92.9.

Ah ben raison quand même, la fin de cette chanson-là, sans toi, je ne suis plus moi. Un gros merci d'être encore là pour ce grand changement vers Oui, Mauricie. Nico Balmard, on n'a pas changé les vieux meubles, on est là, Robert Bernard va être avec nous autres, avec des nouvelles de chez nous, parce que je sais que ça inquiétait bien du monde. On vous a étourdi, ces réseaux sociaux, hein, on va vous l'avouer, on voulait que vous soyez présents, on vous titillait un peu, et là le monde disait, est-ce que vous allez devenir un grand réseau? Non, c'est vos radios locales, vos radios de chez nous, avec vos nouvelles de chez vous. Robert Bernard est de retour dès 7h. Il vient de faire son entrée d'ailleurs dans la station. Il s'attelle tranquillement. Il a travaillé toute la semaine sur des scopes. On n'a pas envoyé les nouvelles sur le chômage cette semaine. Là. Non, il travaille fort pour nous envoyer que des scopes. Et dans les prochaines minutes, comment que ça se passe pour le week-end? On va-tu pouvoir profiter de ces derniers jours du mois d'août sous le soleil? Alors, je ne miserai pas là-dessus. La seule chose que je mise, c'est que des hits. J'ai du Jelly Roll qui s'en vient avec Lonely Road. Vous vouliez du New Country, on en a encore. Et Charlotte Cardin s'en vient également avec Feel Good. Et là, pour exister, ben, faut se lever, faut aller au travail. Voici Olivier Dion, que des hits à Country. Non, mon Dieu Seigneur, je me viens de me faire avoir. 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
7: Ben oui, puis on est là en pleine forme. Il y a pas grand-chose qui change. Ben, tout change. On est rendu, oui, Mauricie, mais moi, je suis encore là avec ma bonne humeur, avec bien des sujets avec pour vous autres et que des hits. Que des hits, c'est notre nouveau slogan. Et c'est parce que on aime ça se rendre au travail. On aime ça se réveiller le matin avec de la bonne musique. Et on a ça pour vous autres ici sur oui, Mauricie, à grandeur de Chaoui, Maski, Mekinac, Deschenaux. Toujours la radio officielle également. 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On a le Oui Radio Bingo. 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Ça se poursuit notre matin avec que des hits. Jelly Roll, voici Lonely Road sur Oui Mauricie. Bon vendredi matin.
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36, toujours un petit 18 degrés partout dans Shawi, Maski, Mikinak, des Chenaux. Oui, Morrissey qui résonne dans votre cuisine, ben, pendant que peut-être vous tranquillement recommencez la routine avec les flots. Parce que là, hier, ça a été la rentrée scolaire, ça se fait tranquillement, pas vite. Et après un été comme ça, où est-ce qu'on n'est plus dans la routine, où est-ce que c'est. On se couche plus tard, hein? Les enfants, là, on fait des feux le soir, on va en vacances. Mais là, c'est peut-être plus facile. C'est moins facile, en fait, de les coucher le soir puis de restarter à routine le matin. On est en arrière de vous autres. On pense fort à vous autres, les parents. Vous avez toute mon admiration. Moi, je suis pas parent. Je veux pas être parent. Mais quand des routines sont chamboulées de même, et mon Dieu, que vous avez ma bénédiction. Détail météo, est-ce que vous allez pouvoir faire jouer ces enfants-là dehors en fin de semaine pour leur faire dépenser un peu de gaz? Tous les détails après celle-ci qui a dû annuler des dates de show. Maudite merde est tellement bonne. Elle, elle nous sort que des hits. C'est l'excellente, la grande Charlotte Cardin. Voici Feel Good sur Oui Morrissey.

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1: Ah, les enfants qui ont bien du gaz, qui sont pas couchables, qui recommencent l'école, on va pouvoir les occuper à l'extérieur hein, en fin de semaine après cette rentrée scolaire-là qu'on a eue. Oui, mais peut-être avec une petite cirée et il faudra pas se laisser berner hein, parce qu'on aura juste des 30 à 40 % de probabilité d'averse. Donc aujourd'hui, ce qu'on regarde dans Shawi, Maskim et Kinalik des Chenaux, généralement nuageux ce matin, ça va vous prendre que des hits de Oui Morrissey pour vous craquer un peu à l'avant-midi. Généralement nuageux, 30 % de probabilité d'averse. Dégagement cet après-midi, ceci dit, ça va être parfait pour revenir à la maison. Prendre un petit apéro du vendredi, mais voyez-vous venir, ma fin de journée. Ce soir, l'année prochaine, des normales de saison avec 12 degrés. Et samedi, dimanche, un peu nuageux, des 30 % Dimanche, ce sera peut-être la journée un peu grise, mais lundi prochain, on va avoir notre dernière journée du mois d'août sous le soleil. Ça, c'est parfait. C'est que des hits pour vous autres et les Cowboys nous en ont donné un sapré bon. C'est TQ ici sur Oui Morrissey. Bon vendredi, bon début de week-end.

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On n'a que des blitz d'une heure sans arrêt ici sur Oui Morrissey et bien évidemment, on a changé de nom, on est rendu Oui Radio et on a des concours pour vous autres, OK? Et une grosse semaine et des grosses semaines, gros automne de concours pour vous autres et entre autres, qu'est-ce qu'on a? Ben c'est des billets pour le Festival Western, bien évidemment, on va avoir ça pour vous autres. On a également des concours pour gagner des trucs avec meubles en vrac. Ça, c'est extraordinaire, là. Entre autres, des télés à gagner, vous devez rester avec nous autres. Des billets de Western, puis c'est une mince partie de tous les concours qui s'en viennent prochainement. Bien évidemment, on aura aussi notre Radio Bingo, le Oui Radio Bingo, demain dès 18h. Donc, c'est à ne pas manquer, même si on change de nom. Au contraire, même, on devient de plus en plus généreux. Et comme on a que des hits et les meilleurs, le meilleur des hits, que des hits, ça passe dans le New Country. Vous savez bien qu'on n'allait pas vous lâcher avec le New Country. Formation de Lévis, tout près de Québec, qui roule leur boss, sont tellement fins, sont tellement bons. Voici Blue Ridge Band et High on You sur Oui Morrissey.

pas perdu nos vieilles habitudes, même si nous sommes rendus, oui, Mauricie. Nico Bellemare en poste. Robert Bernard se joint à nous autres dès 7h. Manquez pas ça. Des grosses coupes avec la campagne électorale qui a été lancée hier avec le 50% Donald Trump. On s'arrange comment, nous autres, au Québec, mais ici, en Mauricie, là, comment qu'on va se démêler dans tout ça? Comment qu'on va sortir la tête de l'eau? Robert Bernard s'en vient avec ça parce qu'ils ont pas chômé, les gars, des nouvelles cette semaine. Et comme on a que des hits, ben malheureusement, ils vont tirer leur révérence en décembre prochain. On s'offre l'amour du jour K1 sur Oui Mauricie.

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8: Shawi Masqué, McKnock, des genoux, vous devez être des nôtres tout de suite après ce gros hit de Max McNow, celui qui nous a fait pleurer, celui qui nous a fait chanter, celui qui nous a fait rêver à l'Assaut Montréal en août dernier. Ben, voilà 2 semaines, encore au mois d'août, encore pour une couple de jours. Manquez pas ça tout de suite après cet artiste extraordinaire que j'aime beaucoup. Robert Bernard revient aux nouvelles pour les infos Oui Radio. Manquez-les pas des gros dossiers à suivre, des scoops pour la Mauricie également, parce que les nouvelles, même si il n'y avait pas de nouvelles cette semaine, vous avez attendu un temps en lockout. Eux autres couraient de la nouvelle, pas piqué des verres. Robert Bernard s'en vient après Better Me For You, Brown Eyes. Sais-tu que des hits ou quoi sur Oui Maurice?

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3: Ben oui, on est là et sur Oui Allô, sur Oui Mauricie. On est bien content d'être là. Je dis on parce que là, mon ami, mon collègue du matin, j'avais hâte d'arriver en studio pour commencer ça. Première édition d'Oui Allô, on réveille la Mauricie. Comment ça va, Robert Bernard?
4: Oui.
3: Oui? Bon, ça va, oui, non, ça va
4: ça
3: bien,
4: va,
3: ça va
4: oui,
3: bien.
4: Hein? C'est pas compliqué.
3: C'est
4: hein?
3: pas compliqué.
4: Oui, mais ça va très bien. On a lancé cette belle radio hier en fin d'après-midi. Que de beaux moments ici, beaucoup de monde.
3: Oui. Ouais. Et là, on a eu une espèce de lockout hein, cette semaine. On vous a mis de la musique, il n'y avait pas grand-chose. Non. Et on n'a pas mis les nouvelles au chômage. Tu nous as travaillé sur des scoops, notamment quant à l'avenir du Bayou. Hein, vous savez, le fameux bar où est-ce qu'on se retrouve au lac Saint-Pierre, là, à Louisville.
4: Oui, et ce sera notre sujet du jour aujourd'hui, Nico, comme tu le sais, un peu après 8 heures ce matin. Alors, la ville de Louisville, et on parle des propriétaires du bar Terrasse. Le Bayou se prononce sur les ondes de Oui Radio. C'est une première concernant le bruit des motos sur la 2e avenue. Le dossier, on le sait, est maintenant entre les mains de leurs avocats respectifs.
3: Mais
4: ne pas manquer notre sujet du jour. On parlera d'un nouveau sondage Synopsis La Presse.
3: Ben ouais.
4: Surprise qui indique que la CAQ de Christine Fréchette rejoint le Parti québécois dans les intentions de vote.
3: Ça monte, là?
4: On parle... Ben oui, ça monte. Et on parle aussi du coup d'envoi des élections provinciales 2026 qui a été lancé hier avant midi par Christine Fréchette. On sait que si on va être appelé aux urnes au Québec le 5 octobre prochain, plusieurs circonscriptions seront à surveiller en Mauricie, notamment Trois-Rivières, Shawinigan et Maskinongé.
3: Ben,
4: et enfin, notre ami Donald a fait des siennes, Donald Trump, qui a rebaptisé le lac Ontario en lac Amérique.
3: Hey.
4: Un geste symbolique, Nico.
3: Oui, je veux bien.
4: Présenté après l'échec des négociations commerciales avec Ottawa. Et au dire de certains, ce serait une rébuffade contre Doug Ford, premier ministre de l'Ontario, qui en a commis une en traitant...
3: L'invitant, il donnait un petit bec sur le cul, hein?
4: Oui,
3: kiss my
4: exactement.
3: Ass.
4: Alors,
3: Doug,
4: là,
3: c'est mon bully préféré.
4: Oui.
3: Ah, ça fait longtemps qu'on n'a pas eu un de même.
4: Et c'est notre... plateforme pour la journée.
3: Bon,
4: en tout cas, pour ce matin, on a des sujets quand même très intéressants.
3: On va être là.
4: Oui.
3: Les infos Oui Radio à compter de 7h27. À ne pas manquer, Robert.
4: Ah, c'est certain.
3: Tu vas être
4: on
3: là.
4: Va être là.
3: Ben, c'est sûr qu'on va être
4: oui.
3: là.
4: Oui.
3: Et quand on vous dit qu'on n'a que des hits, il y a du monde qui était bien stressé. Disant, va-t-il encore avoir du New Country? Ben oui. Voici un hit. TB avec Marie-Mé, The Good Ones sur Oui Mauricie. Bon

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1: Ben oui, allô, ça part. C'est votre émission du matin sur Oui, Mauricie. 18 degrés, pas gros char côté soleil, mais nous autres, avec notre jaune, notre nouvelle couleur ici en Mauricie, ben on a du soleil pour vous autres, pour vos yeux, pour vos oreilles. Et hier, gros lancement pour nous ici, pour Oui Mauricie, mais c'était le lancement aussi de cette nouvelle saison, de cette nouvelle année scolaire. Salutations à tous les flots qui nous écoutent dans les autobus jaunes, jaunes comme Oui Mauricie, et à tous les parents aussi. Hein. Je vous ai mis ça, une vidéo de moi là, sur notre page Oui Mauricie. C'est quelque chose quand même, la routine. Autant pour les petits que pour les parents. On s'attend à quoi là pour cette rentrée scolaire? Il y a le Québec qui est dans une campagne électorale en ce moment. Il y a des intervenants du milieu scolaire qui font part de leur doléance sur l'état actuel du réseau. Et là, il y a la ministre de l'Éducation, Sonia Lebel, qui dit qu'on a des enjeux. On peut pas dire, par exemple, que le réseau est brisé. On va entendre Sonia Lebel.
2: Je suis convaincue qu'on a un système d'éducation qui est fort au Québec, qui est un bon système d'éducation. On a des gens intelligents sur le terrain qui savent prendre les bonnes décisions. C'est pour ça qu'on a décidé de ramener le plus de décisions possibles près du terrain. Et aujourd'hui, je veux remercier tous ceux qui sont là pour nos élèves et qui travaillent très fort pour eux.
1: Effectivement, là-dessus, elle a raison. Les profs, le soutien scolaire, la direction, tout le monde qui travaille de près ou de loin dans les centres de services scolaires chez nous, Chemin du Roi, Centre scolaire de l'énergie dont je suis issu, hein, ma bonne vieille école secondaire des Chutes, ça a commencé là-bas. Les écoles privées aussi du coin. En tout cas, si j'en oublie, là, l'école des adultes, vous avez mon admiration aussi. Je retournais à l'école dans trentaine, dans fin, mi-trentaine, fin trentaine aussi, début trentaine, pardon. Et vous avez toute mon admiration des petits aux plus grands aujourd'hui pour votre retour à l'école. Et là, Oui Radio. Oh, Oui Radio. C'est quoi ça, Oui Radio? C'est que des hits. Et on a eu quelques messages, bien évidemment, parce que c'est nouveau. La nouveauté, ça fait peur. C'est normal. C'est la docteure Sonia Lupien, psychiatre, qui disait que un des symptômes de stress, d'anxiété, ben est lié à soit ce qui est sur qu'on n'a pas de contrôle, ce qui est imprévisible, ce qui est nouveau, ou comment notre ego est menacé. Et ce qui est nouveau, ça nous fait peur. On nous demande c'est quoi que des hits. Ben on traverse à travers les années 70, 80, 90, 2000 en montant. Un hit de 70, voici Paul McCartney, Ben.

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1: Oui, allô, c'est votre nouvelle émission du matin dans ce nouveau Oui, Mauricie 92-9-103. On est là, Chaoui, Masqué, Miknaké et des genoux. C'est du gros bonheur de retrouver ma chaise avec Robert Bernard le matin. Mon café devient frais tranquillement pas vite. Je me sens comme les parents qui sont dans une nouvelle routine avec cette nouvelle rentrée scolaire. Les nouvelles dans les prochaines minutes avec Robert Bernard. Qu'est-ce qu'on aura? Est-ce que c'est la fin ou non du Bayou du côté de Louisville? Vous savez, ce fameux bar où est-ce que ça attire beaucoup de monde. Tout près du lac Saint-Pierre, on se créerait en vacances tout le temps quand on va là. C'est-tu la fin ou pas? En tout cas, il y a des grosses mesures qui se prennent pour ça en ce moment. Et bien sûr, on a que des hits. Entre autres, Sam Hunt, Carly Pearce aussi qui s'en vient. Et celle-ci, fin 90, début 2000, les Colocs, la rue principale sur Oui, Mauricie.

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2: Ah ben 7h25 en ce 28 août, comment ça se passe sur la belle Mauricie? Ben ça circule super, super bien. Je suis devenu français une couple de secondes, je sais pas ce qui se passe là. Ouais, merci Robert de ton,
3: ah oui,
2: ton support. C'est ça, ça circule super bien. C'est extraordinaire. C'est les infos Oui Radio. Ah ben, Robert, on part ça avec un blanc. Je me souviens plus. Je pense qu'on s'en va vers un sondage.
3: Oui, oui. C'est un sondage Synopsis La Presse qui indique que la CAQ de Christine Fréchette rejoint le Parti québécois dans les intentions de vote avec 27 % contre 28 % La remontée caquiste, notamment chez les femmes et les 55 ans et plus, propulse aussi Christine Fréchette devant Paul Saint-Pierre Plamondon comme meilleure première ministre, et pendant ce temps, le PLQ chute à 20 % laissant entrevoir une véritable lutte à deux entre la CAQ et le PQ. Et par ailleurs, le coup d'envoi des élections provinciales 2026 a été donné hier. Les directeurs, les électeurs, dis-je bien, de la Mauricie et du centre du Québec seront appelés aux urnes le 5 octobre pour choisir, notamment à Trois-Rivières, en fait, oui, leurs représentants. Il y a plusieurs circonscriptions qui seront à surveiller en Mauricie, notamment à Trois-Rivières, Shawinigan et Masquinongé. Et du côté du centre du Québec, à Drummondville, Bécancour, Nicolet et Victoriaville. Et en terminant, on va vous parler d'une histoire absolument invraisemblable.
2: Ah ouais?
3: Deux bouchers italiens installés depuis 5 ans à Saint-Tite doivent quitter le Québec d'ici le 18 novembre à cause d'une erreur dans l'affichage de leur poste lors d'une demande d'évaluation de l'impact sur le marché du travail. Le Nouvelliste rapporte que le marché Albert Veillette, qui les emploie, mm-hmm, et les a aidés à s'intégrer, tente de renverser la décision, mais Ottawa a refusé le dossier. Eh bien, les propriétaires dénoncent une situation inhumaine et sollicitent l'aide politique pour éviter d'être expulsé.
2: Ouais, on en parle d'ailleurs des nouvelles, pas juste, on a vu ça dans les journaux aujourd'hui,
3: oui,
2: mais on parle aussi au niveau national, provincial, qu'on a besoin de main forte au niveau des travailleurs étrangers.
3: Ben,
2: je faisais le lien avec ça ce matin, là, justement, là, avec ces Italiens du coin. Là.
3: Oui.
2: J'espère que ça va se régler pour eux autres.
3: Ben
2: parce
3: oui.
2: que...
3: Puis tu fais bien de le mentionner,
2: ben oui, absolument.
3: La situation, beaucoup
2: oui.
3: d'immigrants, on a baissé
2: là,
3: le seuil et là, ben, on va en payer le prix.
2: Ça travaille fort ce monde-là,
3: ben
2: là,
3: oui.
2: en ce moment, si vous avez du blé d'Inde, vous avez des carottes, des tomates dans vos petites cabanes vertes là, un peu partout en Mauricie. Là.
3: Oui.
2: C'est entre autres grâce à ces gens-là. Là.
3: Ben oui.
2: Ça travaille fort. C'est une bonne main-d'œuvre. C'est des bons employés. Ça a l'air qu'ils sont fins. Ça a l'air qu'ils sont travaillants.
3: Oui.
2: Ça passe 12 heures au gros soleil. Puis ça manque pas une game de soccer à 6 heures. Ça a l'air.
3: Non. Alors, c'est la situation.
2: Merci, Robert. Météo, qu'est-ce qui se brasse? Ben, en ce moment, c'est plutôt gris. Hein? On va pas chercher le soleil tout de suite. Ceci dit, ça devrait se dégager au cours de l'après-midi. Max de 21, 30 % de probabilité d'averse. Ce soir, l'année prochaine, on parle de quelques nuages à peine. Minimum de 12 et demain samedi. Ce sera ensoleillé le matin. Ça va peut-être se morpionner au cours de l'après-midi. Ça, c'est un terme que je sors de même, Robert, morpionner.
3: Ben, t'es un vrai poète.
2: Moi, là.
3: Oui, radio.
2: Ben, je suis le Fred pèlerin de Shawinigan.
3: Oui.
2: Un petit gars de Shawi, moi, il mange juste les petites lunettes. Puis une petite mandoline.
3: Oui.
2: Samedi, 22 degrés, 30 comme probabilité d'averse. Dimanche, c'est plutôt nuageux avec 40 % de probabilité d'averse. Fait que, regarde, on va jouer dedans. On ira voir des films. Il y a des bons films actuellement au cinéma. D'ailleurs, j'ai pour vous autres carte cadeau d'une valeur de 40 $ à dépenser au cinéma Le Tapis Rouge. C'est des grands partenaires
3: très
2: chez
3: bel
2: nous.
3: Endroit, ça.
2: Hey, puis ouais. le popcorn n'est pas cher. Fait que ça vient pas diminuer
3: ah, oui.
2: votre carte cadeau ben, ben vite. On va regarder ça dans l'heure de 8 heures ensemble. Merci Robert. On
3: de
2: se
3: rien.
2: Retrouve tout à l'heure pour Oui Radio Info. Sam Brown, Take Your Time. Hier, j'ai parlé à Nathalie Simard. Elle revient quand, petite Simard? Je vous parle de ça après que des hits. Carly Pearce, Call Me Maybe.

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1: Ouais, c'est votre nouvelle émission du matin pour commencer votre journée, même commencer votre week-end, parce qu'on a fait notre lancement hier, on est déjà rendu à la fin de semaine. Et je suis très heureux de vous annoncer que je vous accompagne les vendredis de 8h30 également jusqu'à midi pour Nicolas au travail. Ça va être un gros, gros, gros bonheur. Mais qui sera là? Qui sera là du lundi au jeudi? Ben, ma foi! C'est la grande surprise! Nathalie Simard qui sera de retour sur nos ondes. C'est bien excitant, c'est bien énervant. Je l'aime d'amour, Nathalie. Je vous le dis souvent, là, ce que vous voyez de Nathalie quand vous allez à l'épicerie, quand vous la voyez à TV, c'est la vraie Nat. Elle est authentique, elle est fine, elle est drôle, elle est simple. On l'adore. Et j'y ai parlé hier dans le lancement. Ça va avoir l'air de quoi? C'est quoi sa plage horaire? Puis es-tu excitée? Puis comment ça qu'elle a dit oui pour revenir?

0: Hey, salut mon beau Nico, comment ça va?
1: Ça va énervé, ça va content aussi parce que t'es de retour et là sur oui, tu te sens comment? Là, premièrement, pourquoi tu as dit oui à revenir?
0: Ben, parce que oui, c'était oui, c'est sûr, parce que j'aime ça. Je trouve que c'est tellement un beau privilège, Nico, d'avoir un micro, de pouvoir partager toutes mes idées, partager des sujets qui m'intéressent. C'est clair que c'était un gros oui pour ce retour. Hey, ça fait 4 ans que je suis avec cette belle station.
1: Déjà.
0: Qui a changé officiellement. Là, on est toujours sur la même fréquence, mais maintenant, c'est oui radio. Et c'est un beau privilège, puis j'adore ça. C'est le fun.
1: Oh. Puis là, on va être content de t'avoir, comme à l'habitude. Depuis l'année passée, t'es dans la plage horaire du matin, et moi, ça me plaît. Là. J'adore t'entendre de 8h30 jusqu'à midi. On va avoir du gros bonheur à Nathalie au travail. Ça va être ça, ton show, là?
0: Ça va être ça, mon show, Nathalie au travail. Des hits aussi, puis un 90 minutes de musique sans pause. Donc, on va avoir beaucoup de plaisir. Ça va groover. On va se réveiller ensemble dans le bonheur. Puis, ça va être du bonheur à Oui Radio maintenant. Dans le bonheur, dans la gratitude. C'est tellement le fun de s'accomplir dans ce qu'on aime faire dans la vie. C'est précieux, hein?
1: C'est tellement vrai. Nat, j'ai hâte de te retrouver lundi. Les auditeurs aussi ont tellement hâte. Dès 8h30, on te manque pas, OK? On va être là.
0: Hey, je vous attends dès 8h30 lundi. 31 à Oui Radio à 8h30 jusqu'à midi.
1: Ah, c'est excitant. Nat est en pleine forme. Elle va nous revenir dès lundi. C'est bien énervant. 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Parce que là, c'était bien stressant. Il va-tu encore avoir du bingo? Oui, madame, oui, monsieur. Demain, 4 fois 1000$ sur nos ondes avec du gros bonheur. Sylvie, Marianne et moi, on va être là dès 18h. Fait qu'allez acheter vos cartes. Là. Les points de vente sont bien pleins du gros cash et on aura aussi que des hits à travers tout ça, notamment celle-ci, Madame Trudeau ce matin qui s'invite dans notre oui allô

0: Dis-moi, y'aurait bien quelque chose à faire. 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
2: Oui, allô, avec Nico Bellemare, Robert Bernard, votre même équipe, mais avec que des hits ici sur Oui, Mauricie. C'est un gros bonheur. Les nouvelles s'en viennent avec Robert. Qu'est-ce qui se brasse dans Mauricie? Parce qu'on est là avec des nouvelles de chez nous. Est-ce la fin du Bayou? Parce que ça brasse là au niveau légal avec le Bayou à Louisville. Manquez pas ça. Des nouveaux sondages également. La CAQ qui est en hausse, qui revient de rejoindre PSPP. Et pour se rendre là, que des hits du Police s'en vient avec Every Breath You Take. Et là, c'est plus que d'actualité, on dirait même. Ça fait une décennie. Marie-Chantal Toupin et Maudit Bordel. Que des hits à Oui, Mauricie.

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1: 7h51 en ce 28 août, début de week-end sur Oui Mauricie. Avec des nuages en ce moment, j'aurai la chance de vous donner des détails côté météo dans les prochaines minutes. On va regarder ce qu'on a sur la carte interactive partout en Mauricie. De temps en temps, ça va, ça vient, là, c'est un peu plus difficile sur la autoroute 55 direction nord à la hauteur de Saint-Étienne-des-Grès parce que, vous savez, on a des travaux dans ce coin-là. C'est encore à contresens entre, à Saint-Cuthbert, entre Berthierville et Louisville. Bien évidemment, on s'arme de patience et tout va bien malgré le retour de tout le monde au travail, de retour à l'école. Habituellement, ça se morpionne autour du pont La Violette, mais là, c'est parfait, ça circule super bien. Peut-être ça tombe au ralenti un peu là, entre Jean 23 et la sortie Trois-Rivières, ben pas Trois-Rivières, mais Centre-Ville pour aller prendre le pont La Violette. Et ben c'est merveilleux de savoir que ben la petite routine se prend pendant que c'est pas trop mal sur nos routes ici en Mauricie. Et je tiens à vous le dire, on aura des nouvelles de chez nous comme ça, comme à l'habitude, même si ça a changé de nom pour Oui Mauricie. On a des nouvelles de chez nous en Mauricie. C'est ce qu'on vous offre parce que il n'y a aucune autre radio qui vous offre des nouvelles ici en Mauricie. Et j'ai justement Robert Bernard qui est là pour les infos Oui Radio. Robert, on commence ça avec un récent sondage.
2: Oui, exactement. Il est tout frais. C'est la presse qui a publié ce sondage Synopsis La Presse et qui indique que la CAQ de Christine Fréchette rejoint le Parti québécois dans les intentions de vote avec 27 % contre 28. La remontée caquiste, notamment chez les femmes et les 55 ans et plus, propulse aussi Christine Fréchette devant Paul Saint-Pierre Plamondon comme meilleure première ministre. Et pendant ce temps, le PLQ chute à 20 % laissant entrevoir une véritable lutte entre la CAQ et le PQ. Par ailleurs, j'ajuste en même temps la souris, Nico.
1: Oui,
2: c'est un petit peu plus lent, vous allez comprendre.
1: On a le feu qui a pogné dans notre imprimante.
2: Oui.
1: Avec les portables.
2: et là, je jongle avec quelques
1: Prends ton temps. Oui, voyons. Donc, c'est vendredi pour tout le monde.
2: Oui. Alors, j'en envoie une en bas. Bien, on sait que le coup d'envoi des élections provinciales a été donné hier. Les électeurs de la Mauricie et du centre du Québec seront appelés aux urnes le 5 octobre pour choisir leurs représentants. Plusieurs circonscriptions seront à surveiller, notamment à Trois-Rivières, Shawinigan et Masquinongée en Mauricie. Les résultats de 2022 serviront de point de comparaison, alors que certaines circonscriptions présentent de nouveaux enjeux, dont une nouvelle carte électorale et un siège ayant changé de parti à la suite d'une élection partielle. Et en terminant, eh bien, Donald Trump a rebaptisé, comme vous le savez, le lac Ontario en lac Amérique, un geste symbolique présenté par l'échec des négociations commerciales avec Ottawa. Cette sortie vise surtout à mobiliser sa base MAGA, même si elle est perçue comme théâtrale et peu susceptible d'influencer l'électeur moyen. Et comme pour le Golfe du Mexique, renommé Gulf of America en 2025, le changement pourrait apparaître sur les cartes américaines sans effet au Canada. Et notre sujet du jour, Nico, dans quelques minutes à peine, la ville de Louisville et le bar-terrasse Le Bayou se prononcent sur le bruit des motos sur la 2e avenue. Sujet tout chaud.
1: Merci beaucoup, mon cher Robert. Météo aujourd'hui? Ben écoutez, c'est un peu nuageux en ce moment. On espère que ça se dégage. Possibilité que ça se dégage au cours de l'après-midi, max de 21. On a déjà 17 degrés en ce moment. Et pour le week-end, ben ce sera plutôt nuageux. En dents de scie, en fin de semaine, samedi, dimanche, on va se promener dans les 30% de probabilité d'averse partout dans Shawi, Masqué, Mikinak, Deschenaux. Et le retour du soleil est prévu juste lundi. Fait qu'on va prendre les petites brides de Dame Nature.
2: C'est ça.
1: Quand il y a du soleil, on sort dehors. Puis sinon, ça va prendre un petit ciré.
2: Ciré, oui.
1: Ben oui, j'espère.
2: T'en as un beau jaune.
1: Un beau jaune, oui, radio.
2: Oui,
1: hein?
2: Oui, radio.
1: Mauricie, on est dans le jaune à cette heure. Même si le soleil n'est pas là, nous
2: aimes-tu
1: autres.
2: Aimes-tu le jaune, toi?
1: C'est ma couleur, une de mes couleurs préférées.
2: Moi aussi.
1: Ça, et le vert. Oh.
2: Le vert aussi?
1: Le vert aussi.
2: Bon.
1: T'as des couleurs qu'un daltonien ne voit pas, je pense.
2: Oui, c'est ça. Exact. On a de la misère avec le vert.
1: Qu'est-ce qui se passe avec le Bayou à Louisville? On vous en parle après que des hits. C'est un hit, ça? Every Breath You Take, The Police, pour vous rendre au travail. Bon vendredi.

0: Johnny Hit, on vous l'a promis, on se promène en fait dans les années 70, 80, 90 en montant jusqu'à 2026 aujourd'hui. Et Robert Bernard, qu'est-ce qui se passe au Bayou là? On sait que ça fait polémique de temps en temps, mais là ça prend une coche là.
1: Oui, et c'est une autre étape. On a fait le point, mais je te le dis là d'une façon vraiment rapide avec d'une part, on a la copropriétaire du bar-terrasse le Bayou qui se situe sur la 2e avenue, tout à fait au bout de la 2e, à l'embouchure du lac Saint-Pierre, et la ville de Louisville avec le maire sur les ondes de Oui Radio. Alors, les deux parties ont expliqué comment elles voient la situation, alors qu'elles ont mandaté chacune une firme d'avocats pour les représenter.
2: Mon Dieu.
1: Ce qu'on dit, Nico, il y a une requête, on le sait, qui avait été signée par environ 140 personnes réclamant des mesures concrètes qui avaient été déposé, on se souvient, en juillet dernier au conseil municipal, la possibilité que le conseil de Louisville opte pour une interdiction de circuler aux motocyclistes, la seule qui mène au Bayou, la 2e avenue, est bien présente, nous a dit le maire Yvon Déhay.
3: Les gens demandent la fermeture des motos, du chemin. Quoi que ce soit qui arrive, est-ce qu'il va y avoir des poursuites? Je ne sais pas. C'est ça que je parle beaucoup. C'est bien beau dire, on ferme, on ouvre pas, puis on va fermer du lundi au mercredi, puis on ouvre le jeudi. On verra, monsieur. On regardera le rapport, on vérifiera, puis le conseil de ville, c'est lui qui va prendre sa décision. Pas les gens du lac, puis c'est pas les gens qui demeurent au centre-ville.
1: Et oui, et de son côté, la copropriétaire du Bayou, Mélanie Baudin, estime qu'il faut s'attaquer au véritable problème ici, non pas à tous les motocyclistes qui circulent, mais bien ceux qui ont un bruit beaucoup plus élevé, et on écoute ce qui suit.
4: Ce qui nous a beaucoup interpellés, c'est quand nous avons entendu que les gens ils disent « on ne veut plus de motos qui passent par là ». On trouve que c'est une demande d'une rigueur excessive. Si c'était toutes des motos silencieuses qui empruntaient la 2e avenue, si c'était des motos toutes de type Honda, Suzuki ou Spyder qui font, dans certains cas, moins de bruit qu'un automobile, est-ce qu'on aurait le même débat aujourd'hui?
1: Et Mme Baudin termine en rappelant que son établissement est très fréquenté par les motocyclistes.
2: Ben oui.
1: Et qu'une interdiction de circuler aux motocyclistes signifierait la fin pour son commerce.
2: C'est ça, là.
1: Elle nous a rappelé qu'à chaque fois maintenant qu'un motocycliste arrive à son établissement, s'il fait trop de bruit, eh bien, on lui demande de quitter les lieux. Alors, c'est pas rien. Donc, il y a eu des avancées de ce côté-là. On écoute à nouveau Mélanie Baudin.
4: Est-ce que les gens, ils veulent plus de trafic? Les gens, ils veulent plus de bruit sur la 2e avenue. La première demande, elle relève de l'intolérance. La 2e demande est tout à fait légitime. Nous avons une bonne nouvelle. L'illégalité, ça se règle par des corps policiers. Donc, j'ai l'impression qu'on s'attaque à moi et à mon entreprise sans raison valable. Et ça me fait beaucoup de peine.
1: Alors voilà, Nico, en gros, pour l'instant, la ville de Louisville attend le rapport de son avocat. On verra par la suite ce qui va se passer au conseil de ville de Louisville.
0: On espère que ça sera pour tous les partis. C'est un endroit extraordinaire, mais en même temps, je comprends les habitants du coin. Merci beaucoup, Robert. Prochain bulletin, 8-27. Comme d'habitude, on va être là.
1: On va être là.
0: On nous pose des questions. Là, tout le monde, est-ce qu'on va jouer que des hits dans le sens que ça va être juste la musique 2025-2026, du boom-boom. On parle de ça du boom-boom.
1: Ouais.
0: Ben non, parce qu'un hit, peu importe son âge, ça demeure un hit. C'est de la musique que vous connaissez, que vous aimez chanter, qui vous rappelle des souvenirs. On se passe des années 70 jusqu'à aujourd'hui. On va regarder ça ensemble après du New Country, parce qu'on aime ça. Et ça s'en vient, hein? Que des hits avec Teddy Swims, Mr. Know-It-All. Et celle-ci, début 2000, Jennifer Page et Crush sur Oui, Mauricie. Bon début de week-end. We'll be right back.

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1: Oui, allô, c'est quoi? Ben, c'est d'abord l'émission qui vous branche sur votre matin. On vient de dépasser l'heure de 8 heures et j'ai le bonheur de vous annoncer qu'on va être ensemble jusqu'à midi aussi. Mon nom, c'est Nico Belmar. Si jamais vous voulez découvrir votre radio locale ici sur Oui Mauricie. Et là, on a des questions. C'est quoi ça, là, que des hits? Il y a des monsieur, des madames, du monde de mon âge aussi qui me disaient, oh là là, les maudites chansons boum boum, là, juste 2023, 2024, 2025, on entend ça partout. On ne s'est pas renouvelé pour vous offrir la même affaire qu'ailleurs. Que des hits, ça veut pas dire que on jouera pas des chansons de plusieurs générations, de plusieurs époques, parce que une chanson qui date des années 70, qui date des années 80, c'est des hits. Toujours des hits, notamment dans notre nouvelle programmation, je te l'ai scindé un peu, on va se promener dans les années 70, c'est un de mes bands préférés, j'ai quelques extraits, vous allez voir, 70, là, on devrait peut-être avoir du Queen.

Et on n'échappera pas, les années 90 ont été aussi ponctuées avec ce gros hit, entre autres, parce que les années 90, il y en a plein, mais celle-ci, chaque joueur de guitare, ben, l'a appris, cette chanson-là, Oasis Wonderwall. Si ces réseaux sociaux, est-ce qu'on va avoir encore du New Country? Je vous le dis, on va en avoir 50%, c'est 50-50. Vos hits New Country, c'est sûr qu'on n'allait pas vous délaisser côté New Country, la Mauricie. Sur Oui Mauricie, du Jelly Roll, du Matt Lang, du Vince Lemire, tout ça, ça jouera ici avec aussi ma préférée, Shania Twain. Yeah.

0: C'est un gros hit, ça. C'est un gros hit quand même. Shaoui, Masqué, Mickey-Nac, Deschenaux. C'est Oui, allô, votre nouvelle émission du matin avec Nico Bellemare, Robert Bernard. Bien évidemment, dans, ben, sur le coup, 8h27, on sera là avec les nouvelles. Et là, il y a des gros dossiers. Ça monte d'un sondage au niveau de la CAQ. Le Dawa est pogné au Bayou à Louisville. Fait que je vous dis, on a des scoops pour vous autres. Pas parce qu'on n'avait pas de radio cette semaine qu'on envoyait des nouvelles sur chômage. Ça travaillait, ces petites bêtes-là. Et ce qui s'en vient en musique, Joanne Jett, I Love Rock'n'Roll, Man, I Feel Like a Woman. Vous voyez bien qu'on a juste des hits.
1: Pendant que vous essayez de mettre de la crème solaire au petit, on vous envoie ce hit.

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22: Ouais, ben 8h27, ça commence à être au ralenti un petit peu lorsque vous êtes sur la 40 direction ouest. C'est à partir de Cartier jusqu'à Boulevard des Forges, là, c'est un peu au ralenti ce matin. On semble de patience. Je vous l'ai dit tout l'été, hein, aussitôt que l'école recommence, ça risque d'être un peu plus difficile. Même chose lorsque vous prenez la sortie centre-ville, là, lorsque vous êtes sur la 55 direction sud. Et c'est les infos, oui, radio. Robert, on vous parle ce matin du fameux bar-terrasse Le Bayou à Louisville.
23: Eh bien, la ville de Louisville et les propriétaires du bar-terrasse Le Bayou se sont prononcés sur nos ondes concernant le bruit des motos sur la 2e avenue, alors que le dossier, comme vous le savez, est entre les mains de leurs avocats respectifs. Surprise ce matin, un sondage Synopsis La Presse indique que la CAQ de Christine Fréchette rejoint le Parti québécois dans les intentions de vote avec 27 % contre 28. Le coup d'envoi des élections provinciales 2026 est donné. Les électeurs de la Mauricie seront appelés aux urnes le 5 octobre pour choisir leurs représentants. Plusieurs circonscriptions seront à surveiller, notamment Trois-Rivières, Shawinigan et Masquinongé. Et enfin, Donald Trump a rebaptisé le lac Ontario en lac Amérique, un geste symbolique présenté après l'échec des négociations récentes, négociations commerciales avec Ottawa.
22: Merci beaucoup, mon cher Robert. Météo, ben, en ce moment, il y a quelques gouttelettes d'eau, je ne sais pas selon vos secteurs, dans Shawi, Masqui, Mikinak, Deschenaux. Ça devrait se dégager. Ceci dit, on devrait avoir du soleil cet après-midi pour commencer notre week-end. C'est généralement nuageux pour l'avant-midi. Gros soleil cet après-midi avec un max de 21. On est rendu à 17-18 en ce moment. Et pour le week-end, qu'est-ce qu'on a? Ben, c'est en dents de scie. Demain, ça devrait se dégager. Risque d'orage au cours du matin. Ensuite de ça, du soleil, des nuages en fin d'après-midi. Dimanche, ça se passe sous la pluie et le retour du soleil est prévu seulement, mon cher Robert. Lundi, pour retourner à l'école. Je sais qu'il y en a qui sont en pédago déjà. Il y a des flous qui sont en pédago. Fait que là, petite rentrée progressive tranquillement, pas vite. Et je dis ça de même. La semaine prochaine, là, même si on recommence l'école, même si on recommence à travailler, les vacances, c'est fini. Eh bien, c'est une semaine pleine. Puis ensuite de ça, ben, on va avoir la fête du travail.
23: Pas sérieux.
22: Ça s'en vient, mon Bob. Je te jure.
23: On n'aura pas le choix. On sera pas là lundi. De ce week-end prochain.
22: Moi, je serai pas là, en tout cas.
23: Tu seras pas là, on te cherchera pas.
22: Ben, cherchez-moi pas. Non. Et cherchez-moi pas jusqu'à midi. Pourquoi? Ben, parce que c'est Nicolas au travail.
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22: Ben oui, ici sur Oui, Mauricie, on passe notre avant-midi au travail ensemble. Et Robert, si je m'abuse, tu vas être aux nouvelles aussi.
23: Exactement.
22: Bon, extraordinaire. Et vous savez, on n'a que des hits pour vous depuis notre lancement hier. Ça a été tellement une belle soirée, hein, Robert?
23: Ah, oh, c'était électrisant.
22: Il y avait du monde dans la place. On s'est fait un petit pep talk à 3 heures. On s'est mis beau. On était prêts pour vous autres. Et là, c'est Oui, Mauricie, pour vous, avec que des hits. Et je vous dis que les hits laissent pas leur place, OK? Dans la prochaine demi-heure, mon cher Robert, Share avec
23: ça,
22: Believe.
23: Ça
22: est-ce que vous croyez à l'amour?
23: C'est beau, ça.
22: Hein? Tabarouette. On a aussi du Coldplay.
23: Oui.
22: Ça, c'est un autre hit. Et on va retourner dans les années 80 parce que des hits, il y en a dans toutes les décennies. On va commencer ça, ce blitz d'une heure de hits-là, avec nul autre que Shania Twain et ce grand classique de Joan Jett. Peux-tu croire, Robert, quand j'ai
23: qu'est-ce
22: ça?
23: Qu'est-ce que je
22: suis tellement essayé. Ben, hey! Pour un drummer comme toi, mon Bob, I love rock and roll.
23: Oh,
22: c'est
23: non,
22: parti.
23: Non,
22: que
23: arrête.
22: Des hits ici sur Oui, Mauricie. J'espère que vous êtes en forme. Bonne journée à l'ouvrage. Le week-end commence à se faire sentir sur Oui, Mauricie. Bon vendredi.

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l'avant-midi, Nico l'avant-midi. Très heureux d'être avec vous autres, avec que des hits et que de la pluie, en tout cas pour cet avant-midi. Dans Shawi et Masqué, Mekinac des Chenaux, c'est plutôt nuageux, avec des averses même en ce moment sur notre belle Mauricie. Et est-ce que ça va se dégager? Les averses devraient se cesser, en fait, plus tard ce matin. Dégagement par la suite. On les regrimpé jusqu'à un max de 21 aujourd'hui. Et qu'est-ce qu'on a pour notre week-end? En fin de semaine, ce sera demain ensoleillé le matin, demain alternant soleil de nuages en après-midi. Avec demain, on cancelle rien. À part de ça, on a juste un 30% de probabilité d'averse. Habituellement, ça se couvre juste un peu, ça passe en coup de vent, puis on profite de notre samedi. Dernier samedi du mois d'août, by the way. Hein? On s'en va au mois de septembre à partir de mardi prochain. Et dimanche, ce sera de la pluie avec 40% de probabilité d'averse. Du soleil est prévu pour lundi. Et là, c'est toujours du grand théâtre, la météo, hein? Parce qu'on ne sait jamais quand ça peut changer. Regardez par les fenêtres, regardez dehors. La seule chose qu'on sait, qu'on est sûr, c'est qu'ici, sur Oui, Mauricie, que des hits, notamment du New Country, ça s'en vient avec Brett Kessel, c'est Drives Me Crazy. Et là, c'est une de mes préférées, Cher, Believe. Pouvez-vous croire qu'on va s'offrir ça? Je peux pas croire!

qui est Mickey-Nac des Genoux, c'est un grand bonheur d'être avec vous autres le vendredi, hein, du lundi au vendredi à partir de 6h le matin jusqu'à 8h30. Et le vendredi, ben, je suis avec vous autres parce que Nathalie Simard est là du lundi au jeudi. Nat revient sur nos ondes. D'ailleurs, on y a parlé hier dans notre émission de lancement. Si jamais vous avez manqué ça, je vous repasse ça dans l'heure de 9h. Et ben excité de retrouver sa gang ici au 92.9 au 103.1 sous la bannière de Oui Mauricie. Et elle va être là avec Kelly. Ça va être votre collègue de travail par excellence. Dans la prochaine heure, ben, je vous dis qu'on s'en promet.

Mais vous, Achawi, comme la disco à Pico sur sa voix-là, on a aussi du New Country. Bien évidemment, ça, c'est la peur de tout le monde en ce moment. Vous êtes à oui, on a du New Country. Parce qu'on joue que des hits, puis il y a des gros hits côté New Country. Et ça, c'en est un. J'en ai deux même pour vous autres pour se rendre là. Du méchant bon stock qui s'en vient, notamment celle-ci. C'est Coldplay. C'est tellement bon. Speed of Sun. Si ça vous tentait pas d'aller au travail ce matin, la rentrée vous rentre dans le corps. Ben, offrez-vous cette chanson-là, c'est tellement bon. 9h120 dans les prochaines minutes. Nico en poche jusqu'à midi. Merci d'être là avec que des hits sur Oui Morrissey.

bon avant-midi, Chaoui, Mickey des Chenaux. On est en forme en vierge, puis de temps en temps, Galerno vient se pointer le bout du nez. C'est Nicolas, l'avant-midi, avec que des hits sur Oui 92.9. Je suis tellement content. Ça fait juste quoi? Même pas une semaine là, qu'on était en lockout, qu'on était en blackout ici sur nos ondes. Je m'ennuyais de vous autres comme ça, pas de maudit bon sens. Là, vous allez vous dire, ben oui, me semble. Non, non, je m'ennuyais pour de vrai. Moi, ce que j'aime dans la vie, c'est parler à du monde, pas faire des meetings.

Okay? Moi, ça, c'est dans ma playlist personnelle. Mais là, on s'est dit, hey, le monde, là, ils vont l'entendre à la radio. Voici Dancing Queen dans Shawi Mekinac des Chenaux. C'est Oui 92.9 avec que des hits Motel Son. Mon Dieu que c'est bon!

Radio, ben on n'a que des hits avec vous autres. Merci de nous avoir choisi d'être fidèles, d'être là. Si jamais vous êtes des nouveaux, vous êtes bien curieux, ben d'après moi, on va rester sur le premier poste de radio dans votre char parce qu'on n'a que des hits. Et on a Nathalie Simard qui vous accompagnera dès lundi prochain, 8h30, avec que des hits. Nathalie Simard qui est en pleine forme. Et j'y ai parlé hier dans notre émission de lancement. Ce sera du gros bonheur de retrouver la seule, l'unique Nathalie Simard. Et elle s'en vient, on l'écoute. Ça a été quoi sa réaction? Comment qu'elle appréhende ça, elle? S'il y a de l'appréhension, je pense qu'elle a juste du gros bonheur à ne faire de la radio. Tout de suite après Shaggy Angel, ça c'est un hit. Et là, c'est le que des hits. Un autre après l'autre. Hathaway, What is Love? Pour commencer notre week-end sur We Radio. Bon vendredi!

0: jusqu'à midi. C'est comme ça tous les vendredis. Et là, on se demande qui c'est qui va être là entre 8h30 et midi, du lundi au jeudi. On n'est pas des tout nus ici sur Oui Radio. On n'a que des hits et on a la chance d'avoir la grande Nathalie Simard. À partir de quand? Lundi prochain, le 31 août. On finit le mois d'août puis on commence le mois de septembre avec nul autre que Nathalie Simard. Je l'aime, je l'adore. Elle est tellement, mais tellement fine. Ce qu'on connaît de Nat, là, ce que vous voyez d'elle, c'est elle dans la vraie vie. Elle est simple, elle est fine, elle est bonne, incapable. Une excellente animatrice radio qui va vous accompagner. Ça va être votre nouvelle collègue de travail lundi, si jamais vous êtes à nouveau avec nous. Et Nathalie Simard, j'ai parlé dans notre émission de lancement hier. Voici toute l'énergie et surtout ce qu'elle avait à dire.
1: Hey, salut mon beau Nico, comment ça va?
0: Ça va énervé. Ça va content aussi parce que t'es de retour. Et là, sur oui, tu te sens comment, là, premièrement? Pourquoi tu as dit oui à revenir?
1: Ben parce que oui, c'était oui, c'est sûr. Parce que j'aime ça. Je trouve que c'est tellement un beau privilège, Nico, d'avoir un micro, de pouvoir partager toutes mes idées, partager des sujets qui m'intéressent. C'est clair que c'était un gros oui pour ce retour. Hey, ça fait 4 ans que je suis avec cette belle station.
0: Déjà.
1: Qui a changé officiellement. Là, on est toujours sur la même fréquence. Mais maintenant, c'est oui, radio. Et c'est un beau privilège. Puis j'adore ça. C'est le fun.
0: Oh, puis là, on va être content de t'avoir, comme à l'habitude. Depuis l'année passée, t'es dans la plage horaire du matin. Et moi, ça me plaît, là. J'adore t'entendre de 8h30 jusqu'à midi. On va avoir du gros bonheur à Nathalie au travail. Ça va être ça, ton show, là?
1: Ça va être ça, mon show, Nathalie au travail. Des hits. Ah. Des hits aussi. Puis 90 minutes de musique sans pause. Donc, on va avoir beaucoup de plaisir. Ça va groover. On va se réveiller ensemble dans le bonheur. Puis ça va être du bonheur à Oui Radio maintenant. Dans le bonheur, dans la gratitude. C'est tellement le fun de s'accomplir dans ce qu'on aime faire dans la vie. C'est précieux, hein?
0: C'est tellement vrai. C'est tellement vrai. Nat, j'ai hâte de te retrouver lundi. Les auditeurs aussi ont tellement hâte. Dès 8h30, on te manque pas, OK? On va être là.
1: Hey, je vous attends dès 8h30, lundi 31 à Oui Radio à 8h30 jusqu'à midi.
0: Fait que soyez là et dites à votre boss de placer des magasins où ce que vous travaillez dans les speakers. Votre station préférée, Oui Radio. Vous allez passer tellement de bons moments avec Nathalie Simard. Je réitère, lundi, 8h30, ça part avec que des hits, notamment celui-ci, un hit New Country, parce que c'est bon, on n'en a jamais assez, que des hits ici sur Oui Radio. Voici The James Barker Band et Somebody I Know. Bon début de week-end.

sur Oui Radio, on a que des hits et pas juste pendant le week-end. Hein. Je sais qu'on lance le week-end aujourd'hui. Peut-être que vous pensez déjà à votre petit apéro que vous allez prendre après le travail aujourd'hui. Surtout pour les profs, les parents aussi. On pense aux parents là-dedans parce que c'est la grosse rentrée. Là. C'est une couple de semaines, voire deux mois et demi que les enfants n'ont plus d'horaire. Ça va prendre peut-être une petite coupe de vin ce soir et je vais en prendre une même si j'ai pas d'enfant, OK? Par compassion, comme une grosse sympathique. Bon retour à l'école, bon retour à l'ouvrage. Je sais que ça a été un bel été. J'espère que vous avez su en profiter et on est bien fiers de se renouveler ici sur Oui Radio. On va avoir que des hits autant la semaine, la fin de semaine, que des hits tout le temps. On se promène des années 70, 80, 90, début 2000, 2020. En montant du New Country, on passe à travers plusieurs générations avec que des hits tout le temps, dont celle-ci dans les prochaines du Rihanna, Only Girls, ça s'en vient. Kain aussi, qui vont tirer leur révérence en décembre prochain à Drummond, dans leur ville natale. Et là, c'est du New Country qui poursuit notre blitz d'une heure de hits sans arrêt sur Oui Radio. Voici Jason Aldean, That's What Tequila Does.

Nathalie Simard, hein, qui s'en vient avec nous autres sur Oui Radio la semaine prochaine. 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Et en fin de journée, Steph et Yannick vous accompagneront avec Weekend. C'est parti pour le retour. Dans les prochaines minutes, que des hits de Safety Dance avec Man Without a Hat. C'est du gros stock, ça. Et là, c'est Jojo Mason du New Country ici sur We Radio. Que des hits.

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3: Ici Robert Bernard. Voici l'info Oui Radio. En manchette, un sondage Synopsis La Presse indique que la CAQ de Christine Fréchette rejoint le Parti québécois dans les intentions de vote avec 27 % contre 28 %. La remontée caquiste propulse aussi Christine Fréchette devant Paul Saint-Pierre Plamondon comme meilleure première ministre. Le PLQ chute à 20 %, laissant entrevoir une véritable lutte à deux entre la CAQ et le PQ. Le coup d'envoi des élections provinciales est donné. Les électeurs de la Mauricie et du centre du Québec seront appelés aux urnes le 5 octobre prochain. Plusieurs circonscriptions seront à surveiller, notamment à Trois-Rivières, Maskinongé, Shawinigan, Bécancour, Nicolet et Victoriaville. La présidente de Climat Québec est candidate dans la circonscription de Champlain pour l'élection provinciale. Martine Ouellette y va d'une proposition pour le moins originale. Elle suggère la création d'un lien ferroviaire qui pourrait relier la Mauricie à la région de la capitale nationale. La voie ferrée relierait Lac-aux-Sables, Saint-Tite, Shawinigan, Trois-Rivières et Québec, 200 km de voie ferrée qui nécessiterait un investissement de 360 millions de dollars. Voilà qui complète l'info. 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

merci d'avoir choisi Oui Radio pour continuer, si vous voulez, votre vendredi matin. C'est un gros bonheur d'être là avec que des hits et c'est pas ça qui va manquer dans la prochaine heure, OK? On a du Vince Lemire qui s'en vient, du EMF avec Unbelievable. Bien sûr qu'on va avoir du Matt Lang parce que c'est un hit, ça, Matt Lang. Du New Country, on en a en masse. Et bien, on part ça cette heure de 10h-là sur Oui Radio avec l'excellent, le grand Ed Sheeran. Voici Azizam, ici sur Oui Radio. Que des hits! Bon vendredi!

suite, on a du gros fun sur Oui Radio. Très content d'être avec vous autres. Merci de nous choisir, d'embarquer dans nos folies, dans ce gros changement. C'est un gros bonheur. Et je pense que ça va être facile de rester collé à nous, de nous choisir jour après jour, parce que on a que des hits. On a des animateurs de talent. Je vous l'ai dit, Nathalie Simard va être là à partir de la semaine prochaine. Brigitte Boisjoli va être là aussi à partir de la semaine prochaine. Bob Péloquin, Jean-François Nolin. Je ne sais pas si vous avez écouté la radio hier à 9h. Cette voix de soirée extraordinaire. Moi, je me suis mis ça et ça m'a bercé. Manquez les

Jeff Nolin qui va être avec vous ce soir, 9h. Le week-end qui part avec Steph Veillette dans la Ligue de Noncourt. C'est aucune journée plate qui est au programme, là. Et ce qui est au programme, c'est que des hits avec du New Country également pour poursuivre notre build d'une heure de hits sans arrêt ici sur Radio avec, entre autres, Vince Lemire, Un jour ou l'autre. Ça, c'est du gros stock. Et il est venu faire son tour en Mauricie la semaine passée. Un des gros shows que l'Amphithéâtre de Trois-Rivières a reçu, l'excellent Bryan Adams. C'est une machine à hits. Et j'ai entendu dire, entre les branches, que les techniciens, l'équipe de l'Amphithéâtre de Trois-Rivières l'a tellement impressionné. Il dit, hey, la gang, dans ma prochaine tournée, dans 4 ans, je reviens ici tellement j'étais bien reçu. On sait recevoir, OK?

snack des chenots. Vous serez heureux d'apprendre qu'à un moment donné, ça va se dégager aujourd'hui. Le Galarneau qui se pointe de temps en temps le bout du nez va revenir de plus belle cet après-midi. Des dégagements, c'est possible, je vous le promets. Max de 21 pour aujourd'hui. Et là, pour le week-end, ben, on dirait qu'on sait plus trop. Hein? On sait plus trop pour le week-end. Il va falloir regarder dehors. C'est facile, hein? On va regarder dehors demain. Ensoleillé le matin, des averses, des nuages pour l'après-midi. 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En groupe, seul, en amoureux, entre amis. On vous attend demain. Dimanche, c'est de la pluie qui est prévue à 40% avec 21. Et à date, on commence la dernière journée du mois d'août, lundi, le 31, avec du beau soleil, 23 degrés. C'est parfait. C'est toujours en dents de scie. On n'est jamais sûr avec la météo. C'est pour ça qu'on vous invite à regarder dehors. La seule chose qui est sûre, c'est qu'on n'a que des hits dans moins de 10 minutes, moins de 5 minutes même. On a Philippe Tremblay, Fond de bière, EMF Unbelievable. Et il y a du monde qui avait peur qu'on n'ait pas de New Country. Bon, on en a. C'est une machine à hits. Voici Luke Bryan, Country On sur Wii 92.9. Hey,

l'après-midi où on regarde aussi les nouvelles avec l'excellent Robert Bernard. Ça va pas super bien, hein, entre Louisville, la population et le Bayou. Vous savez, ce fameux bar qui attire autant des bateaux que des motocyclistes. C'est les motocyclistes qui causent problème. On a la propriétaire du Bayou, des réactions d'Yvon Deshaies, exclusivité d'Info Oui Radio dans les prochaines minutes. Et bien évidemment, que des hits, OK? Vous allez capoter dans les prochaines minutes, j'ai entre autres « Don't forget me when I'm gone » de Glass Tiger, du gros stock. Et bien sûr que dans nos hits, on a l'excellent Matt Lang, « Water down the whiskey » sur Oui 103.1. Merci d'être là.

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12: Ici Robert Bernard. Voici l'info Oui Radio. En manchette, un sondage Synopsis La Presse indique que la CAQ de Christine Fréchette rejoint le Parti québécois dans les intentions de vote avec 27% contre 28%. La remontée caquiste propulse aussi Christine Fréchette devant Paul Saint-Pierre Plamondon comme meilleure première ministre. Le PLQ chute à 20%, laissant entrevoir une véritable lutte à deux entre la CAQ et le PQ. Le coup d'envoi des élections provinciales est donné. Les électeurs de la Mauricie et du centre du Québec seront appelés aux urnes le 5 octobre prochain. Plusieurs circonscriptions seront à surveiller, notamment à Trois-Rivières, Masquinongée, Shawinigan, Bécancour, Nicolet et Victoriaville. La présidente de Climat Québec est candidate dans la circonscription de Champlain pour l'élection provinciale. Martine Ouellette y va d'une proposition pour le moins originale. Elle suggère la création d'un lien ferroviaire qui pourrait relier la Mauricie à la région de la capitale nationale. La voie ferrée relierait Lac-aux-Sables, Saint-Tite, Shawinigan, Trois-Rivières et Québec, 200 km de voie ferrée qui nécessiterait un investissement de 360 millions de dollars. Voilà qui complète l'info. 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

0: notre dernier blitz du Nordeuil sans arrêt dans Nico l'avant-midi. J'espère que vous avez un bon vendredi. C'est extraordinaire ce qui se passe en Mauricie. Le paysage de la radio qui a changé. Nous sommes devenus Oui Mauricie avec que des hits. Et je me souvenais plus, mais je suis en onde aussi jusqu'à midi, de midi à 13 aujourd'hui. On va parler avec ma co-animatrice parce que ça sera complètement déjanté vos heures de lunch. Là. Du lundi au vendredi, c'est enfin midi avec Stéphanoche. Stéphanie Veillette qui va être là. Je vous promets pas que ça va pas déraper. On va être en onde combien de temps ensemble sur l'heure de lunch? Ça sera à voir. La seule chose qui est sûre, c'est qu'on a que des hits en Mauricie. Mais on part ça avec du gros stock Lady A avec Lady Like. C'est du New Country. Simple Plan aussi avec Welcome to My Life. Et là, c'est parce qu'on feel happy, parce qu'on est de bonne humeur. La fin de semaine s'en vient. Du Daft Punk avec Get Lucky, Pharrell Williams, Neil Rogers. Un hit après l'autre ici sur Oui Mauricie. Bon début de week-end.
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un gros 60 minutes, un blitz d'une heure de hits sans arrêt qui part avec, bien sûr, que des hits pour vous autres aujourd'hui. J'espère que vous êtes attelés parce que la prochaine heure nous amène à cette première émission du dîner qui s'appelle Enfin Midi et j'ai la chance d'allumer ça avec Steph Veillette. Ça va être déjanté, on va dépasser les bornes, on vous promet des grosses émissions. Première aujourd'hui de Enfin Midi ici sur Mauricie. Ça va être extraordinaire, j'ai bien, bien, bien hâte de vous présenter ça. On va parler avec la petite Veillette des prochaines minutes. Du gros fun, c'est ça qu'on vous promet. Dans les prochaines minutes, que des hits, hein, on vous le promet. Blondie s'en vient avec Heart of Glass. On a aussi Chumba Wumba de Tom Ping Ping. En tout cas, c'est une grosse chanson. Vous allez la reconnaître quand vous allez l'entendre. C'est un hit. Et on part ça avec du New Country parce que c'est un hit aussi. Old Dominion, voici Memory Lane ici sur Oui Radio.

0: C'est Nico l'avant-midi et j'avais complètement oublié. Je suis allé voir ma collègue Steph tantôt. J'ai dit qui embarque à midi sur oui, là, parce que j'étais mêlé.
1: Là, moi, j'étais comme tu me niaises, là.
0: C'est toi puis moi. Ben oui.
1: Enfin. Va-t'en pas.
0: Non, je m'en. Chris, mon gars.
1: Ouais, non, c'est ça. Non, parce qu'en plus, c'est notre première fois ensemble partout sur le réseau Oui, Mauricie.
0: Seigneur Dieu.
1: Pour enfin midi, puis on va se le dire. Ça doit être sur toutes les lèvres en Mauricie. Quand est-ce qu'il est enfin midi aujourd'hui, en ce vendredi, puis on va être là?
0: Il y a du monde le vendredi qui finit à midi. Il y a du monde qui sont écœurés.
1: Il y en a, faut pas l'oublier, qui commencent à midi.
0: Ah, ouais.
1: Mais des midi 8 à l'hôpital, dans des commerces.
0: Fait qu'on va être là pour votre blues de cette rentrée. On va avoir du fun. On vous promet pas que ça va pas déborder, que ça va pas dérailler.
1: On vous promet pas que ça sera peut-être pas la seule et dernière fois aussi qu'on va être ensemble.
0: Que non. On va essayer de se tenir au moins jusqu'à septembre. Je vous rappelle que septembre, c'est mardi prochain.
1: C'est ça.
0: All right.
1: Juste vendredi, lundi.
0: Ça va ressembler à quoi cette émission-là, Steph? On est en train de bâtir l'avion à plein vol, nous autres. On bâtit ça avec vous autres. On voit des collaborateurs.
1: Oui.
0: On a mis la main sur quelqu'un d'extraordinaire.
1: Ah, écoute.
0: Un humoriste.
1: Oui.
0: Connu sur TikTok, c'est un gars du coin.
1: Sur Instagram aussi, il y a full d'abonnés, full connu, il est tellement aimé là.
0: Tellement, et à chaque personne qu'on a dit qu'on allait l'avoir, le monde sont comme « Eh, ben voyons donc! »
1: Encore hier, j'en ai parlé à un de mes amis, Phil.
0: OK.
1: Puis là, j'ai dit « Hey, sais-tu qui est ta-ta-ta? » Je veux pas le nommer tout de suite.
0: Ouais.
1: Non? Fait que il dit « Ah, ça me dit rien. » Dès que j'ai montré une vidéo, il dit « Ah ben là, oui!
0: Hey,
1: je l'aime, il est drôle! »
0: Vous avez un pharmacien que vous aimez à Shawinigan-Sud, Michael Tourigny.
1: Oui.
0: Il m'écrit à 3h du matin. Voir que vous avez mis la main là, sur ce gars-là.
1: Hey!
0: Il l'a croisé hier, puis il a dit « Hey, je vais être collaborateur sur Oui, Mauricie. »
1: C'est vrai?
0: Ouais, puis là, Mick, t'es là « Ah ben tabarouette! » Pour vrai, là...
1: Ben voyons, c'est donc...
0: On va vous dévoiler son nom dans la prochaine heure. On va faire ça.
1: C'est bon, ça.
0: Extraordinaire. Fait que je te laisse finir de préparer tout ça. Parce que t'es en onde aussi cet après-midi, toi, là.
1: Mais exactement. Je prépare Stéphanie au travail de 13h. Ça va être bien, bien le fun. Que des hits pour vous autres partout sur Oui, Mauricie.
0: All right.
1: Fait que ça va être bien, bien le fun.
0: Le week-end avec Yannick à 4.
1: Ouais, exactement. Le week-end.
0: T'es pas rendu.
1: De 16 à 18h.
0: T'es pas couché, toi?
1: Ben là. Pas si pire, là, quand tu finis à 18h, là.
0: C'est vrai. Eh, balloune.
1: J'aime mieux ça que finir à minuit.
0: Ah, ouais, t'as bien raison.
1: Tu sais, hein, quand on se compare, on se console.
0: Eh, balloune, oui. Et je disais pas ça parce que, non. Balloune, c'est une expression que...
1: Je suis en forme de balloune, c'est ça que tu dis. Non. Ah, oh.
0: Que les hits avec ça, c'est pas prononçable, OK? Tchumbarumba et tumping. Tumping. Que les hits. Je vous promets que c'est un hit, ça vous dit rien, mais en tout cas...

Grande Mauricie aujourd'hui, ben on aura de la pluie, c'est ce qui est prévu au programme, en tout cas pour une première partie de la journée. Ça devrait se dégager, dis-je bien, si c'est pas déjà fait, dans nos secteurs, dans Chaoui, Maskimiknak, des Chitons, avec du beau soleil. Un max de 21 est prévu, 12 pour ce soir l'année prochaine. Et je faisais le tour un peu du Québec pour le fun. Ça commençait à se refroidir. On est chanceux d'avoir 12 parce que j'ai vu des régions où on a des nuits déjà à 5, à 6, à 7, à 8 degrés. Ça paraît que le mois de septembre arrive mardi prochain. Fait qu'on va se contenter, on va profiter de ce 12 degrés-là en Mauricie. Demain samedi, ensoleillé demain matin. Et ensuite de ça, ça va se couvrir un peu au cours de l'après-midi. Dimanche, 40% de probabilité d'averse, dis-je bien. Et on termine le mois d'août. On commence le mois de septembre, hein, la semaine prochaine. Lundi, gros soleil avec 23 degrés. C'est du... que des hits pour vous, OK? Olivier Dion, fou, ça s'en vient. Là, c'est Styx avec la chanson Babe. On a ça pour vous autres. C'est parti sur Oui, Mauricie, que des hits. Bon vendredi. Hey!

vous dis qu'on s'en promet. On est ensemble jusqu'à midi, mais moi, je fais un double, un trip aujourd'hui, c'est vrai, parce que je suis ici depuis 6h le matin sur Oui Mauricie avec que des hits. Stéphanie Veillette, ma grande chum, elle s'en vient pour notre première édition de Enfin Midi. Ça va être complètement déjanté. Mandez au boss de brancher ça dans la cafétéria, dans la salle à dîner, ou aller manger votre sandwich dans votre char, je sais pas. On va avoir du gros fun cette saison-ci, là, cet automne, cet hiver, ça part aujourd'hui. La petite Veillette qui vient me rejoindre. Et on va avoir des collaborateurs aussi avec nous autres. On a des gros, gros noms, OK? À date, là, la fois que j'ai dit qu'un de nos collaborateurs a du monde, ils ont capoté. Ils se disent, mais quelle belle prise, on va voir ça dans cette saison-là. Steph Veillette s'en vient avec que des hits, évidemment, pour commencer cette heure-là. Du Maroon 5 s'en viendra avec Moves Like Jagger. Et on nous pose la question, là, le country, ça n'existera plus chez vous. Au contraire, du country, là-dedans, il n'y a que des hits. Voici Walker Hayes et Fancy Like sur Oui Mauricie. Que des hits. Bon vendredi.

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12: Le vendredi 28 août, ici Yannick Denoncourt et voici l'Info Oui Radio. La candidate de Climat Québec est candidate dans la circonscription de Champlain pour l'élection provinciale, Martine Ouellette. Il va d'une proposition pour le moins originale. Elle considère la création d'un lien ferroviaire qui pourrait relier la Mauricie à la région de la capitale nationale. La voie ferrée relierait Lac-aux-Sables, Saint-Tite, Shawinigan, Trois-Rivières et Québec. 200 km de voie ferrée qui nécessiterait un investissement de 360 millions de dollars. Bien que l'investissement soit important, Mme Ouellette soutient que cela ne vient même pas à la cheville du projet de TGV actuellement dans les plans d'Alto.
13: Il y a une carence de transport collectif quand on se compare à l'Europe et donc il n'y a aucune raison de ne pas augmenter notre transport collectif et c'est la meilleure façon de diminuer l'utilisation de l'auto. Nous, on n'est pas pour le bâton, on est vraiment pour offrir une alternative pour avoir du transport modal. Et on a des voies ferrées qui sont existantes. Et donc, pourquoi pas ne pas les améliorer? On a une carence de transport collectif quand on se compare à l'Europe. Et donc, il n'y a aucune raison de ne pas augmenter notre transport collectif. Et c'est la meilleure façon de diminuer l'utilisation de l'auto. Nous, on n'est pas pour le bâton. On est vraiment pour offrir une alternative pour avoir du transport modal. Et on a des voies ferrées qui sont existantes. Et donc, pourquoi pas ne pas les améliorer?
12: Climat Québec suggère également que l'éventuel lien ferroviaire fonctionne avec des locomotives hybride en attendant que l'autonomie électrique soit complètement développée. Le coup d'envoi des élections provinciales 2026 est donné. Les électeurs de la Mauricie et du centre du Québec seront appelés aux urnes le 5 octobre pour choisir leurs représentants. Plusieurs circonscriptions seront à surveiller, notamment à Trois-Rivières, Shawinigan, Masquinongé, Drummondville, Bécancour, Nicolet et Victoriaville. Les résultats de 2022 serviront de point de comparaison, alors que certaines circonscriptions représentent de nouveaux enjeux, dont une nouvelle carte électorale et un siège ayant changé de parti à la suite d'une élection partielle. Et un sondage Synopsis la presse indique que la CAQ de Christine Fréchette rejoint le Parti québécois dans les intentions de vote avec 27 % contre 28 % La remontée caquiste, notamment chez les femmes de 55 ans et plus, propulse ainsi Christine Fréchette devant Paul Saint-Pierre Plamondon comme meilleure première ministre. Pendant ce temps, le Parti libéral du Québec chute à 20 % laissant entrevoir une véritable lutte à deux entre la CAQ et le Parti québécois. Deux bouchers italiens installés depuis 5 ans à Saint-Tite doivent quitter le Québec d'ici le 18 novembre à cause d'une erreur dans l'affichage de leur poste lors d'une demande d'évaluation de l'impact sur le marché du travail. Le Nouvelliste rapporte que le marché Albert Veillette, qui les emploie et les a aidés à s'intégrer, tente de renverser la décision, mais Ottawa a refusé le dossier. Le couple séparé depuis craint pour ses 3 enfants qui pourraient perdre leur droit à l'école et vivre un retour difficile en Italie. Les propriétaires dénoncent une situation inhumaine et sollicitent l'aide politique pour éviter leur expulsion. Le dossier du bruit des motos sur la 2e avenue à Louisville a fait réagir la copropriétaire du bar Terrasse, le Bayou et le maire de Louisville sur les ondes de Oui Radio. Les deux parties ont expliqué comment ils voient la situation alors qu'ils ont mandaté chacune une firme d'avocats pour les représenter. Une requête signée par environ 140 personnes réclamant des mesures concrètes avait été déposée lors d'une séance du conseil municipal en juillet dernier. La possibilité que le conseil de Louisville opte pour une interdiction de circuler aux motocyclistes sur la 2e avenue, la seule qui mène au Bayou, est bien présente, nous dit le maire Yvon Déhais.
5: Les gens demandent la fermeture des motos, du chemin. Quoi que ce soit qui arrive, est-ce qu'il va y avoir des poursuites? Je ne sais pas. C'est ça que je parle beaucoup. C'est bien beau dire, on ferme, on n'ouvre pas, puis on va fermer du lundi au mercredi, puis on ouvre le jeudi. On verra, monsieur. On regardera le rapport, on vérifiera, puis le conseil de ville, c'est lui qui va prendre sa décision. Pas les gens du lac, puis c'est pas les gens qui demeurent au centre-ville.
12: De son côté, la copropriétaire du Bayou, Mélanie Baudin, estime qu'il faut s'attaquer au véritable problème.
14: Est-ce que les gens, ils veulent plus de trafic? Les gens, ils veulent plus de bruit sur la 2e avenue. La première demande, elle relève de l'intolérance. La deuxième demande est tout à fait légitime. Nous avons une bonne nouvelle. L'illégalité, ça se règle par des corps policiers. Donc, j'ai l'impression qu'on s'attaque à moi et à mon entreprise sans raison valable. Et ça me fait beaucoup de peine.
12: Madame Baudin rappelle que son établissement est très fréquenté par les motocyclistes et qu'une interdiction de circuler aux motocyclistes signifierait la fin de son commerce.
14: Ce qui nous a beaucoup interpellés, c'est quand nous avons entendu que les gens ils disent « on ne veut plus de motos qui passent par là ». On trouve que c'est une demande d'une rigueur excessive. Si c'était toutes des motos silencieuses qui empruntaient la 2e avenue, si c'était des motos toutes de type Honda, Suzuki ou Spyder qui font, dans certains cas, moins de bruit qu'un automobile, est-ce qu'on aurait le même débat aujourd'hui?
12: Voilà ce qui complète l'info. 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
2: Hey, enfin midi et enfin notre émission à deux.
3: Veillette. Hey, hey, hey, hey, mais on l'a tellement lancé dans l'univers, celle-là.
2: Ouais, il y a deux semaines, on faisait la terrasse country pop.
3: Ouais.
2: On a dit, quand est-ce que le boss va nous donner une émission à deux?
3: Puis là, finalement, c'est aujourd'hui que ça se passe, en ce 28 août déjà.
2: Fait beau, fait chaud et une nouvelle émission qui s'appelle Enfin midi sur Oui, Mauricie. J'espère que vous êtes prêts parce que vos midi seront plus plates. Là.
3: Ben non. Pas ça sera plus.
2: Les nouvelles t'as plates. Pas ça.
3: Ben, pas ça, pantoute, mais mettons qu'on va avoir un petit peu plus de jus, un petit peu plus de punch, moins de retenue aussi.
2: Moins de retenue.
3: C'est ça l'affaire.
2: Hey, oh, on va parler de plein d'affaires. On va avoir des collaborateurs aussi.
3: Oui, hein, pour, oh my God.
2: Enfin midi.
3: On garde la surprise pour la semaine prochaine.
2: On garde la surprise, mais c'est un humoriste que vous voyez sur TikTok.
3: Vous allez capoter, il est drôle.
2: Dans ce temps-là, ben, on va voir comme un peu nos up et nos flops. Nos top et nos flops. Ça va être nos oui et nos non, hein, parce qu'on était oui, Mauricie. On va parler aussi de ce qui se passe en fin de semaine. Et je pense que tu vas être la pro, parce que tu sais, moi, je ne sors pas de chez nous.
3: Et moi, je suis tout le temps partie.
2: Exact.
3: Moi, mes amis, ma famille, ma mère surtout, elle ne comprend pas que je suis jamais chez nous.
2: Moi, ça me...
3: Moi, une soirée devant la télé, c'est rare que ça m'arrive. Là. Oh, tout le temps partie. Je peux vous donner mon horaire de ce que j'ai fait cette semaine. J'ai pas été chez nous un soir.
2: Oh my God.
3: Plein de suggestions pour vous autres.
2: Yes! Fait que c'est parti, première édition de Enfin midi.
3: Oui!
2: Sur Oui, Mauricie. Que des hits! Puis on part ça avec ceux qui avaient peur que le New Country disparaisse au 103.92.9. Ben, c'est Lou Combs aussi.
3: Ben là!
2: Hurricane! Que des hits!
3: Ça part bien un vendredi midi, ça!
2: Ben!
3: Hey!

0: faire que la file à cafétéria pour vos lunchs est pas trop longue. On a commencé ça en fin midi. Nico Bellemare, Steph Veillette, puis on a du gros stock sur l'heure de lunch là, pour la prochaine saison.
1: Ben certainement, puis on parle pas de votre boîte à lunch. On parle de, oui, nos sujets, mais la musique
0: oui,
1: aussi.
0: Oui, madame.
1: Et là, j'ai une question existentielle. Est-ce que cette chanteuse-là va changer de nom pour Taylor Kelce parce qu'elle s'est mariée en juin dernier?
0: Toi, t'as changé de nom?
1: Non, c'est rendu illégal depuis les années 80.
0: Ben, coudonc.
1: Début 80, fait que c'est encore Stéphanie Veillette. Mais au prix que ça m'a coûté, je prendrais bien le forêt une fois de temps en temps dans mon nom aussi. On continue en musique avec I Knew You Were Trouble de Taylor Swift. Et le Trouble en Mauricie, ben, il est ici jusqu'à 13h.

0: fermé, qu'est-ce qui se passe? Mais non, on est là sur une note tellement positive en plus.
1: Oui.
0: Oui, Mauricie.
1: Ça n'a pas de bon sens.
0: C'est malade.
1: Là, on sortit tout à l'heure pour faire des jeux de mots avec oui. Oui, en tout cas, je vous le dis, là. On va peut-être avoir des plaintes, mais pas aujourd'hui.
0: Non, pas. Hey, on va essayer de survivre une émission.
1: Tu vis ça comment, tout le changement? Parce que là, on est dans un changement.
0: Oui.
1: Il y a des flots. Il y a du monde qui ont peut-être changé de job, qui retourne au travail après des vacances.
0: Juste la rentrée d'école.
1: Ouais, c'est ça. Mm-hmm. Là, c'est là. Ça se fait cette semaine. Le changement, tu vis ça comment, toi, dans la vie?
0: Habituellement, moi, tu le sais, je déteste le changement. Ouais. J'ai peur du changement. Ça m'angoisse. J'appréhende toujours le pire. Puis là, pour une fois dans ma vie, j'étais comme, OK, c'est un changement qui va être le fun,
1: ouais,
0: qui va être positif. C'est intriguant aussi.
1: Qu'est-ce que ça raconte, tu penses, le fait que t'es pas stressé avec ce changement-là?
0: Peut-être parce que je me sens à ma place.
1: Oui.
0: Ça se peut-tu?
1: Ça se peut-tu que ça soit pas nouveau?
0: Non, parce qu'on continue de faire de la radio. Voilà. C'est ça, exactement. Tu sais, c'est de changer un peu notre mindset de penser à oui, Mauricie.
1: C'est en même place que toi.
0: Mais sinon, puis quand ils nous ont annoncé, hey, vous allez faire l'heure de lunch ensemble, Steph, Nico, j'étais comme, OK, ah ouais, le changement, peux-tu arriver vite,
1: ben,
0: s'il te plaît?
1: Oui.
0: Là. Toi, tu prends ça comment?
1: Je prends ça très, très, très, très bien. Parce que, même chose que toi, c'est nouveau dans l'habillage, l'ambiance, mais c'est pas nouveau, là. On est là avec vous autres. On connaît notre monde, on connaît notre masquis, on connaît notre chaoui, notre mitinac des chenots, on est content d'être là. Il faut se réhabituer à donner des lettres d'appel différentes et des slogans différents.
0: Exactement.
1: Tapez-nous pas ses mains si on lance un country pop, là.
0: Ouais, mais non, mais moi, c'est derrière moi. C'est de l'histoire ancienne. Il faut pas oublier là, que notre slogan, que des hits.
1: Oui, madame.
0: Je pense que ça parle parce que ce qu'on a pour vous autres pendant l'heure de lunch, c'est quoi, Nico?
1: Ça fait peur. Que des hits.
0: Oui, voilà.
1: D'ailleurs, pendant que votre lunch réchauffe puis que vous écœurez le monde avec votre reste de truite dans la cafétéria,
0: puis que ça pue l'yaube.
1: Ah, mon Dieu, mais c'est super. Bon, hein? Alex Warren, Ordinary, et là, c'est John Amero, Go Girl. Ah oui, Mauricie.

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3: C'est enfin midi, puis il y en a qui diront que c'est enfin vendredi. C'est-tu long quand même, des fois, la semaine? On est content que le week-end arrive. Nico et Stéphanie Veillette qui est là pour notre première édition d'Enfin midi.
4: Puis là, je pense qu'il y en a un aussi qui va se dire « Enfin moins de Steph Veillette avec moi ».
3: Oui, Yannick Delon.
5: Ouais, je suis pas sûr.
3: Ouais,
5: je suis pas sûr.
3: Là, on va jaser entre boys. Ouais. Comment tu fais pour gérer Steph Veillette? Parce que là, moi, je vais faire tous mes midis là, pour la prochaine année. Là.
5: Ouais, ça gère comme un enfant.
3: Ah!
5: Moi, là, vous savez, j'ai deux enfants dans la vie qui sont rendus jeunes adultes. C'est comme j'en avais un troisième.
3: Ah, ben, coudonc.
5: Ouais. Fait que là, moi, j'en ai deux jeunes adultes, là, bon, qui gèrent quand même bien tout seul, là, à la maison. Mais quand j'arrive ici, ben, il faut que j'en gère une troisième.
3: Ah, ben, tabarouette.
5: C'est un peu ça.
3: Et y a-t-il encore des couches à changer? Je sais pas, moi.
5: Non, elle est propre, par exemple.
3: Ah, oui.
5: Pour ça, elle est propre. Des fois, elle fait des pets, par exemple.
3: Ah, mon Dieu, c'est bon, ben, excellent.
5: Mais à part ça, elle est propre.
3: Ouais, bon, ben, merveilleux. Ouais. On va te retrouver avec Steph, d'ailleurs.
5: Ben oui, justement, tantôt. On va être là à 16h parce que c'est vendredi.
3: Week-end.
5: Enfin! C'est le week-end!
3: Là, c'est pas le monde qui était fâché là, parce qu'on a engagé un homme qui s'appelle Ken.
5: Ouais.
3: C'est le jeu de mots week-end.
5: Oui, parce qu'il y en a qui étaient fâchés. Hein.
3: Faut être une fille, là, mais en fait, on n'embauche pas personne.
5: Non, non, on n'embauche pas, c'est ça.
3: Mais c'est pour faire un jeu de mots. C'est pour qu'on est sexiste. Là, 100% quasiment de la programmation est féminine.
5: Parce que la station s'appelle
3: Ben, c'est ça.
5: Le week-end, K-E-N. C'est ça la joke.
3: Fait que, en somme, il faut que je la gère comme une enfant.
5: Oui, tout à fait. C'est le conseil que je te donne.
3: Parfait.
5: Il faut que tu lui rappelles que là, bon, c'est l'heure de commencer l'émission. Faut que tu lui rappelles que là, bon, viens-t'en parce que c'est l'heure, c'est le genre d'affaire. Hey,
3: lâche ton téléphone.
5: Lâche ton téléphone.
3: Ton écran tablette est fini.
5: Ouais. C'est un peu ça. Bonne chance, Nico.
3: Ben, merci, Yannick. Mine de rien, on l'adore parce qu'elle est provocante. C'était Veillette. Hein? Gosse ça, le jeu de mots vert. Que des hits. Marjo à Country. Ben, mon Dieu, c'est beau ça. Non.
4: Oui, Mauricie, les gars.

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3: 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C'est enfin midi, puis enfin j'anime avec ma grande chum, Steph Veillette.
4: Hey.
3: Un cadeau.
4: Non, mais qui aurait cru ça quand on s'est rencontrés, quand on avait quoi, 17
3: oui,
4: ans peut-être?
3: La fois où, sur une terrasse, t'as tellement bu oh, la tête d'un bol de chips, elle dormait. Je sais pas si t'avais vomi dans le bol de chips à ce moment-là ou t'attendais.
4: Là, c'est l'heure de lunch, là, mais oui.
3: On vous racontera cette histoire-là, mais non, on se doutait pas qu'on allait travailler ensemble.
4: Jamais.
3: Et dans les prochaines minutes, on vous invite à être là parce que tu as vu un show cette semaine qui est encore en Mauricie.
4: Oui.
3: Et c'est pas la première fois qu'ils viennent dans le coin, ils font toujours sold out. Et là, ça vous prend vos tickets pour de vrai. Vous êtes fan des Cowboys fringants? Tu vas nous raconter ça.
4: Je vais vous raconter ça et c'est dans vos dernières chances de voir ce show-là à part de ça. Et je vous dis, ça fait très, très, très longtemps que j'ai pas vu un show qui était autant bon, autant captivant. Puis juste pour vous dire ma référence, là, je suis allée voir Bryan Adams lundi. Là.
3: Ah ouais?
4: Puis le show que je retournerai voir, c'est pas Bryan Adams, c'est ce que je suis allée voir avant-hier.
3: Eh hey, bon Dieu, restez là. On vous en parle dans les prochaines, entre autres après Salbarbe. On a aussi Miniteur qui s'en vient.
4: Oh, come. Watch out for and show you all.
3: Et on appelle ça que des hits. Oh.

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0: blé du vent de hits sans arrêt, que des hits à oui, Morrissey avec enfin midi, c'était Veillette. Oui. Et quand on dit que des hits, c'est vrai qu'on a que des hits avec cet acteur-là. Qu'est-ce que tu dis là? Ce chanteur-là.
1: Un chanteur, oui.
0: Mais c'est pas un acteur, c'est un chanteur, mais aussi joueur de foot.
1: Oui, exactement. On vous a parlé un petit peu plus tôt tantôt de Taylor Swift, ouais, qui s'est mariée à Travis Kelce, qui, oui, est un joueur dans la Ligue nationale de football pour les Chiefs de Kansas City. Mais Sam Hunt, oui, pas assez proche de faire carrière dans la NFL. C'est en 2007 qu'il a même été invité au camp d'entraînement des Chiefs de Kansas City. Puis maintenant, il nous fait de la musique, puis on aime bien ça.
0: Puis c'est que des hits, hein, qu'il nous fait.
1: Que des hits, le petit Sam Hunt.
0: Restez là.
1: Quarterback.
0: Kinfolk, c'est que des hits. Oui,
1: Morrissey.

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3: Ferrand. Ouais, enfin midi, puis... Oh mon Dieu, je suis devenu un Français. Ouais, enfin midi.
4: Enfin midi, on mange la tartiflette.
3: Steph, le déj est bon. Steph, tu nous donnes des suggestions parce que en fin de semaine, il y a une grosse production qui se passe à l'amphithéâtre de Trois-Rivières.
4: Oui.
3: Puis allez voir ça, si je ne m'abuse, mercredi soir.
4: Yes.
3: Ils sont là jusqu'à demain soir. Pub Royal.
4: Écoute, j'en ai entendu parler, puis vous aussi, la Mauricie, vous en avez entendu parler, c'est sûr. Je savais pas trop à quoi m'attendre. Je savais que, bon, Jeff Posey était derrière l'écriture de cette comédie musicale-là, mais bon, des tunes des cow-boys fringants, de quoi ça va avoir l'air? Et finalement, c'est bon. C'est bon. Je peux pas croire que j'ai manqué mes chances d'aller les voir avant leur retour en Mauricie jusqu'à samedi. Je peux pas croire que je peux aller les voir avant. C'est une comédie musicale, hein, ça, je viens de vous le dire. Mais il y a plein de leçons de vie là-dedans. Puis là,
3: comme les textes des cow-boys, dans le fond.
4: C'est ça, exactement. Puis je veux pas vous dévoiler trop de punch. Mais on va connaître des personnages, des chansons. Tu sais, comme la Catherine, là, dans les tunes des cow-boys fringants.
3: On la connaît.
4: Il y a un personnage de la Catherine. C'est bon, là, je vous le dis, mais je veux pas trop en dire parce que je vous dis, faut acheter vos billets pour y aller.
3: Il y a du cirque à travers tout ça, puis tout ça.
4: Il y a du cirque, des acrobates, les chanteurs aussi, juste pour vous parler de la distribution vite.
3: Ouais.
4: On a entre autres Yvan Pettenau, qu'on a connu à la voix, qui interprète aussi un hommage là, à Freddie Mercury.
3: Il y a de la voix en
4: tabarouette. Martin Giroux aussi,
3: what the fuck,
4: que vous connaissez. Je vous dis, c'est bon, là. Tu sais, je suis allé voir Bryan Adams lundi.
3: Ouais, ça serait bon.
4: Je suis allé voir Pub Royal mercredi. Et je vous le jure, c'est à la tête de ma mère que je retournerais plus voir Pub Royal que Bryan Adams.
3: Puis
4: j'ai adoré
3: Bryan
4: Adams.
3: Bryan Adams s'est rentré ici mardi en disant « Quel show! »
4: Mais Pub Royal, là, j'ai... Le 2 heures a passé comme un 15 minutes. Moi, souvent, à la fin d'un show, je regarde l'heure et j'ai hâte que ça finisse. Moi, je suis un peu de ce type-là. Puis finalement, j'en aurais pris encore et encore et encore. Il y avait une vingtaine d'artistes sur scène. C'était fourette. Puis il reste des billets pour ce soir.
3: Ah ouais?
4: Quelques billets pour samedi, mais je vous dis là, déjà, partez votre week-end à l'amphithéâtre ce soir, vous ne le regretterez pas. Vous m'en donnerez des nouvelles. C'est pratiquement garanti ou argent remis parce que je vous dis, c'était incroyable.
3: Allez,
4: vraiment.
3: Courez vers là. Tu sais, Steph.
4: Puis moi, je cours pas, puis je courais pour revoir le show.
3: Mon Dieu.
4: Vous voyez courir, courez, vous autres aussi.
3: C'est la production de Pub Royal. Écoute, là, vous avez un bon show. Non, en tout cas. Tu sais, Steph, oui, Mauricie, on n'a que des hits. Et cette chanteuse-là, on en a parlé cette semaine. Parce que là, on était dans le changement de programmation. On était dans le changement de toute la station. On était en train de virer fou. Puis tu m'as dit, je vais me faire un Britney Spears, je vais me raser la tête.
4: Ah ouais. Oh oui, crise existentielle, le moment donné, j'étais comme à me passer le clapper dans la tête, je suis plus capable. Ça s'est passé.
3: Ouais, on se l'offre, la reine de la pop de toute. Britney, que des hits. Voici. Oh!

0: Presque 13h, c'est enfin midi qui s'achève. Déjà première édition, on a ça derrière nous, presque, mais on a encore que des hits, Steph. Et il y a un sujet qui a fait une tollée cette semaine pendant qu'on était hors d'onde.
1: Oui.
0: Les bananes.
1: Oui.
0: Les bananes, hein? Le monde sont fâchés, ces bananes, ben, après ma Isabelle Huot.
1: Ils sont fâchés, certains. Toi, Nico, t'es-tu plus du genre à manger une demi-banane ou une banane complète?
0: Tu parleras à toutes mes fréquentations, une banane complète.
1: Oui, hein, ben... J'osais pas le dire, mais vu que t'en parles.
0: Hey, puis eux autres sont pas bondrés avec trois carrés de sucre. C'est les frères à cheval qui s'offrent que des hits avec mon voisin. Eux autres font des épluchettes de bananes.
1: De bananes,
0: mais
1: oui.
0: Diabète.
1: Ben, Isabelle, ils sont pas contents.

0: vous connaissez mon voisin, quand même, on vous le présente. Hey Chris, bien sûr, viens par là, Chris. C'est mon voisin. Yeah, man. Of course, man. They like it.
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3: Enfin midi qui se termine. Enfin midi. Parce que moi, je suis de bain depuis de bonne heure, hein, Stéphanie Veillette.
4: Ben oui. Ben, hey. Très tôt.
3: Ben oui. Puis enfin midi. Enfin 13h, je vais pouvoir partir. Et toi, tu restes, par exemple?
4: Ben moi, je reste avec le plus grand des plaisirs. En fait, on est ensemble jusqu'à 18h ce soir.
3: Donc.
4: Ben certains, c'est Stéphanie au travail qui s'en vient dans les prochaines minutes. Ah. Et c'est le week-end officiellement avec Yannick de 16 à 18 heures.
3: Ben là!
4: On vous ramène à la maison si vous êtes en congé. On est avec vous autres. Ça va être le fun. Que des hits pour bien lancer le week-end sur les ondes.
3: Il n'y aura pas de musique plate, là. Ça va être vraiment que des hits.
4: Non, mais ici, 24h24, t'en as pas une toune plate. C'est que des hits.
3: On dit oui aux hits.
4: Oh que oui!
3: Ah ben bonjour, ma chum. La Mauricie, on se retrouve demain soir. Radio Bingo. Il y a du monde qui avait peur.
4: Ça change pas. Ben hey!
3: Le oui Radio Bingo, ou en tout cas, hey, on va l'avoir tranquillement pas vite. Le radio bingo, oui. Soyez là, c'est 4 000$ à gagner. 3 000$. En autant qu'on ait des boules, vous ayez des cartes, là, on va se placer.
4: Puis les dépositaires n'ont pas changé. Tout est comme d'habitude.
3: Hey, bon show. Bye,
4: bye. Tout le monde.

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0: et Steph.
1: Oh que je suis énervée, la mort ici, parce que c'est la première fois que je suis toute seule sur les ondes de Oui, Mauricie, votre nouvelle radio. On va vous offrir que des hits. Le plus difficile, là, ça va être de s'attenir, de chanter à chaque heure au bureau, parce que vos collègues vont être genre, là, t'affermes-tu, t'arrêtes-tu de chanter? Parce que c'est ce qu'on vous promet, des tunes que vous allez connaître, que vous allez aimer, avec tellement une belle énergie sur les ondes de Oui, Mauricie. Je m'appelle Séveillante. C'est pas fini pour moi, hein, parce que je vous retrouve dans votre nouvelle radio du lundi au vendredi de 13 à 16 heures et avec Yannick Denoncourt aussi. Ce soir, on sera là pour l'émission Weekend de 16 à 18 heures et ça sera le retour de Brigitte Boisjoli dès lundi pour l'émission Bye Patron sur les ondes de Oui Radio. Donc, on va avoir tellement du fun. Puis là, je pense que c'est un peu comme du bicycle ou comme du patin. Ça se reprend tout seul. Oui, nouvelle radio en Mauricie, mais on est là, hein, comme d'habitude. Ça, ça se perd pas. Hey, qu'est-ce qui se perd pas aussi, c'est qu'on aura la meilleure musique en Mauricie. Que des hits avec, entre autres, Kane Brown qui s'amène et Two Pairs.

vu qu'on a que des hits pour vous autres, ben dans même pas 4 minutes, on va retourner dans les années 2000 avec nul autre que NSYNC et It's Gonna Be Me sur les ondes de

Il y a partout dans Shawinigan qu'il y a des chenots, on va se le dire. Ça va être dur de pas taper du pied, de pas chanter avec que des hits qu'on vous offre sur votre nouvelle radio. 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Et on poursuit notre blitz d'une heure de hits avec un chanteur de l'Ouest canadien que j'adore. Il est venu cet été 2-3 fois nous faire des shows au Québec pour notre plus grand bonheur. C'est Brett Kissel avec que des hits Airwaves sur votre nouvelle radio. Oui.

Vous le savez, l'amour ici, je tiens mes promesses. Je vous l'ai promise, cette toune-là. On monte le volume en ce vendredi après-midi pour Kane Brown et Two Pairs sur les ondes de Oui, Maurice.

Hey, la Mauricie, merci d'être là. Merci d'avoir choisi et rechoisi votre nouvelle radio en Mauricie. Oui, Mauricie, c'est Steph qui vous accompagne jusqu'à 16 heures dans Stéphanie au travail. Mais si vous êtes en congé, là, ben, profitez-en pour nous écouter pareil parce qu'on n'a que des hits pour vous autres du matin au soir, 7 jours sur 7. Et on n'a pas perdu ça non plus, hein, nos fameux concours pour aller voir des shows. Vous le savez à quel point j'aime la musique, à quel point j'aime aussi aller voir des spectacles. Et j'ai une paire de billets pour vous autres pour bien lancer Oui Mauricie, pour que vous puissiez aller voir Jackson Dean avec un meet and greet. Donc vous allez pouvoir le rencontrer, jaser avec Jackson Dean. Je vous donne le code à me texter dans même pas 5 minutes et allez voir aussi notre page Facebook Oui Mauricie parce que vous avez une chance supplémentaire de remporter votre meet and greet avec Jackson Dean, OK? Mais sinon, je vous donne le code à me texter en onde dans 5 minutes. Le temps de s'offrir Fred's et le stade. Et juste avant ça, ben c'est plus de hits avec le Blue Ridge Band et le Rush sur les antennes de Wimo.

Partout en Mauricie, on est ensemble sur les ondes de votre nouvelle radio préférée. Oui, Mauricie, c'est Steph qui vous accompagne jusqu'à 16 heures. 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Et juste pour vous mettre la puce à l'oreille, c'est lui, Jackson Dean.

va se le dire, c'est pas choquant, hein? 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Le show aura lieu du côté de Montréal le 6 septembre prochain, donc c'est la semaine prochaine. Vous n'aurez pas à attendre full longtemps avant d'aller voir ce show-là. Hey, Nate Smith s'en vient avec Fix What You Didn't Break. Parce qu'on a que des hits pour vous autres sur les ondes de Oui Mauricie. Puis il y a quelque chose d'autre aussi qui s'en vient pour vous autres dans environ 8 minutes. Marshmello et Phoenix. Vous le savez, sur les ondes de Oui Mauricie, on vous offre que des hits. Et le 17 septembre prochain, ça va déjà faire 30 ans que cette tune-là est sortie. On s'en va avec l'excellent Phil Collins et Dance into the Light sur les ondes de Oui Mauricie.

Hey, on est ensemble jusqu'à 16h sur les ondes de votre nouvelle radio. Oui, Mauricie. Et là, soyez pas étonnés si vous dansez du pied. Tapez du pied puis dansez. En fait, hein, j'ai mélangé les deux. Vous voyez que la danse, c'est pas trop trop mon fort. Vous allez chanter à tue-tête aussi parce qu'on vous offre que des hit du matin au soir. Et on vous offre toujours aussi des suggestions de choses à faire en fin de semaine. Et il y a un show qui prend place à Trois-Rivières jusqu'à samedi soir, donc jusqu'à demain soir, et vous pouvez pas manquer ça, OK? Je vous donne ma suggestion dans même pas 9 minutes. Et d'ici là, ben j'ai du gros stock aussi qui s'en vient pour vous autres, entre autres Ben Lee et Catch My Disease. Non, mais essayez d'être marabout là-dessus un vendredi après-midi. Ça va être assez difficile. Et on poursuit avec que des hits dans notre blitz de musique avec Josh Ross et Single Again.

On a que des hits pour vous autres sur votre nouvelle radio, oui, Mauricie. Et j'ai toujours mes suggestions de choses à faire en fin de semaine. C'est vendredi après-midi, on veut étirer la sauce un peu, étirer le week-end. Et il y a un show qui prend place ce soir et demain du côté de Trois-Rivières pour une des dernières fois. Puis faut pas manquer ça. Surtout, je vais vous donner un indice là, si vous êtes fan des Cowboys fringants, OK? Je vous en reparle tout de suite après. Celle qui a adopté la Mauricie parce qu'on a tué la plus belle région au Québec, c'est André Waters et tout de moi sur les ondes de Oui Mauricie. Bon vendredi!

je pense que vous avez remarqué qu'on a que des hits pour vous autres parce qu'il n'y a pas une toune que vous n'êtes pas capable de chanter dans notre blitz qu'on a ensemble en ce vendredi. Et le show à ne pas manquer ce soir et demain du côté de l'amphithéâtre Trois-Rivières. Si jamais vous tripez sur les Cowboys fringants, c'est Pub Royal qui prend place pour deux soirs restants du côté de Trois-Rivières. Je suis allée voir ça mercredi, vous dire à quel point j'ai capoté. Il y a des acrobates, il y a de la musique live, entre autres Martin Giroux qui est de la programmation et Yvan Pettenau qu'on a connu à Star Academy et la voix des voix extraordinaires. Il y a une morale de vie, il y a une histoire à travers cette comédie musicale-là. Sérieusement, je vous invite à aller voir ce show-là. J'espère vraiment qu'il va y avoir une suite à Pub Royal. Je sais que ça avait été quand même là, annoncé. Jeff Posé qui a écrit ça en plus. Juste vous dire à quel point c'est bon. On aimerait bien ça, avoir une suite. Donc, Pub Royal ce soir et demain du côté de l'amphithéâtre à Trois-Rivières. Et là, j'ai assez parlé parce qu'on a que des hits pour vous autres sur votre nouvelle radio. Oui, Mauricie, je vous l'ai promis, cette toune-là. On monte le volume pour Ben Lee et Catch My Disease. Bon vendredi. Yeah.

mercredi 28 août et pouvez-vous croire que le hockey, ça recommence bientôt? Moi, j'ai de la misère à m'y faire. Je vous cacherai pas, mais quand je me suis envenue à job ce matin, j'ai vu une feuille orange tomber à terre d'un arbre. Je me suis dit, oh non, non, non, non, non, ça commence déjà les couleurs. Ça veut dire que l'automne s'en vient tranquillement, pas vite. On capote pas. On a encore plein de belles journées de soleil, de chaleur habituellement en septembre, mais il y a du hockey qui recommence dans la région plus rapidement qu'autrement. Je vous donne tous les détails à 14h05 et d'ici là, ben, on va repartir avec un blitz d'une heure de hit avec que des hits et j'aurai du gros stock pour vous autres. Imagine Dragons s'en viennent avec Believer et à l'instant, c'est un groupe tellement apprécié. On est toujours incapable d'acheter des billets quand ils viennent en spectacle parce que ça se vend en une minute. C'est Coldplay, A Sky Full of Stars sur les ondes de Oui Mauricie. Bon vendredi!

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11: Le vendredi 28 août, ici Yannick Denoncourt, Info Oui Radio en manchette. La présidente de Climat Québec est candidate dans la circonscription de Champlain pour l'élection provinciale, Martine Ouellette. Il va d'une proposition pour le moins originale. Elle suggère la création d'un lien ferroviaire qui pourra relier la Mauricie à la région de la capitale nationale. La voie ferrée relierait Lac-aux-Sables, Saint-Tite, Shawinigan, Trois-Rivières et Québec. 200 km de voie ferrée qui nécessiterait un investissement de 360 millions de $. Deux bouchers italiens installés depuis 5 ans, Saint-Tite doivent quitter le Québec d'ici le 18 novembre à cause d'une erreur de l'affichage de leur poste lors d'une demande d'évaluation de l'impact sur le marché du travail. Le couple séparé depuis craint pour ses 3 enfants qui pourraient perdre leurs droits à l'école et vivre un retour difficile en Italie. Le coup d'envoi des élections provinciales 2026 est donné. Les électeurs de la Mauricie et du centre du Québec seront appelés aux urnes le 5 octobre pour choisir leurs représentants. Plusieurs circonscriptions seront à surveiller, notamment à Trois-Rivières, Shawinigan, Masquinongé, Drummondville, Bécancour, Nicolet et Victoriaville. Les résultats de 2022 serviront de point de comparaison, alors que certaines circonscriptions présentent de nouveaux enjeux, dont une nouvelle carte électorale, un siège ayant changé de parti à la suite d'une élection partielle. Voilà ce qui complète l'info. 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

ça, c'est parfait hein, pour passer à travers notre vendredi après-midi. On vous offre que des hits sur votre nouvelle radio. Oui, Mauricie, c'est Steph qui vous accompagne jusqu'à 16h avant d'embarquer avec mon ami Yannick Denoncourt pour l'émission Weekend. On va terminer la semaine ensemble. On va vous ramener à la maison avec que des hits, de la bonne humeur, des suggestions de choses à faire et comme à l'habitude, ben des fous rires, ça c'est sûr. Hey, on le sait, l'automne s'en vient tranquillement. Pas vite, hein, mais ça va faire des couleurs, ça va être super beau. Hein, on va le voir du bon côté. Et un autre bon côté aussi de l'automne qui s'en vient, c'est que le hockey dans la région est bientôt recommencé. Entre autres, ce soir, du côté de Latuc, au Colisée Denis Morel, ben on a nos Cataractes de Shawinigan qui vont affronter le Phoenix de Sherbrooke. Je sais qu'il y a bien du monde qui vont partir de la Mauricie vers Latuc pour aller les encourager, hein, parce que la route de Latuc, quand il n'y a pas de neige, c'est bien, bien le fun. Donc, si jamais vous cherchez quelque chose à faire, ben c'est ce soir du côté de Latuc, le temps qu'on finisse de rénover le centre Gervais Auto. Et petit rappel, vous avez jusqu'à 16h30 aujourd'hui pour renouveler vos places si vous aviez vos billets de saison. Sinon, vos places seront relâchées dès 16h30 tantôt. Et ben du hockey, on a bien, bien hâte. Il y aura les Lions de Trois-Rivières aussi qui commencent leur saison le 16 octobre prochain. Et les Canadiens aussi, ça s'en vient en septembre. Donc, c'est le bon côté de l'automne qui s'en vient. Hey, une de mes tunes préférées s'en vient aussi dans 3 minutes. Bruno Mars, Just the Way You Are sur les ondes de Oui Mauricie. Et on poursuit notre blitz avec que des hits sur votre nouvelle radio. Ce chanteur-là sera bientôt papa dans les prochains jours, prochaines semaines. Sa femme, c'est la chanteuse Megan Patrick. C'est Mitchell Tinpenny et Not Today sur We.

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Oui, on est là sur votre nouvelle radio préférée. Oui, Mauricie, vous le savez, on va vous offrir que des hits du matin au soir. 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Est-ce que c'est terminé? Ben, j'ai la réponse pour vous autres. On s'en parle dans 5 minutes du fameux bingo, OK? Mais je pense que vous allez être bien, bien contents parce que si je vous dis qu'il y a un bingo demain, le bingo Oui Radio, ben, je pense que c'est une bonne nouvelle et on va fêter justement la nouvelle station en grand avec des gros montants, OK? 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Vince Lemire s'en vient avec plus de musique un jour ou l'autre et juste avant ça, ben c'est Roxane Bruno et Aime-moi encore sur Oui Mauricie.

0: Mauricie sur votre nouvelle radio préférée. Oui, Mauricie, c'est Steph qui vous accompagne jusqu'à l'arrivée de Yannick Denoncourt pour week-end dès 16h. Et là, j'ai tellement passé une belle heure de lunch que je l'ai réinvité. Mesdames, messieurs, monsieur Bellemare.
1: Bonjour, Steph Veillette. Allez-vous me lâcher depuis 6h, je te cite?
0: Non, mais écoute, je te relâche comme un lion en cage dans les prochaines minutes.
1: Ah, c'est you!
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1: 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Et hier, tantôt, en fait, je me suis mêlé dans mes journées, on est fatigué. Ce matin, on a eu la chance de croiser JP Villiard.
0: JP Villiard
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0: Hey, puis tu vas rester avec nous autres aussi après le bingo.
1: Quoi? Ah oui, c'est vrai. Hey, je pensais là. Je te non, moi, je m'en vais.
0: Mais non, il n'y a pas de bingo là, le vendredi après-midi. Mais demain soir, après le bingo, tu restes avec nous. Qu'est-ce qu'il y a de nouveau, là?
1: C'est un espèce de grand slow. On a donné ça à moi parce que j'ai une vieille âme. On va écouter que des hits.
0: OK.
1: Du Marjo, du Mario Pelcha, j'ai du Rod Stewart.
0: Mais non!
1: Hein, j'ai du Styx. C'est des belles soirées. Des belles soirées. Là, l'automne, l'hiver s'en vient. Là. On va pouvoir écouter ça avec une coupe de blanc, une coupe de rouge, pas loin du foyer.
0: Une coupe de chaque ou deux.
1: 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Mais là, moi, je vais être avec vous autres. 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
0: Ça va être trop.
1: Ah oui.
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1: Ah oui, faut jamais coucher
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1: Bon.
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1: C'est simple.
0: Hey, ben, Nico, écoute, le temps que t'embarques dans ton char, j'ai tellement de la bonne musique pour la Mauricie.
1: Des hits?
0: Ben, c'est que des hits sur Oui Mauricie. Jojo Mason et Future qui s'en vient dans 3 minutes. Avec que des hits pour vous autres sur votre nouvelle radio. C'est Chic et Good Times sur les ondes de Oui Mauricie. Bye Nico!
1: Salut!

malchanceux partout en Mauricie parce que c'est vendredi 28 août aujourd'hui et la journée va s'en aller en s'améliorant. Oui, parce qu'on va se rapprocher de votre nouvelle émission Weekend. On va être là dès 16h. Yannick Denoncourt et moi, on s'en va vers le week-end aussi, mais il va faire de plus en plus beau aujourd'hui. On a des alternances de soleil et de nuages présentement, mais ça va être généralement ensoleillé pour l'heure de 16, 17, 18h, 19h, donc ça va être parfait pour justement profiter de l'été aujourd'hui parce que bon, on le sait, l'été va passer quand même assez vite. On est déjà le 28 août aujourd'hui. On aura un max à 20 degrés, donc c'est super confortable pour se faire des petites brochettes sur le barbecue le vendredi pour souper là, hein, parce que vous êtes sûrement en train de vous dire qu'est-ce qu'on mange à soir pour bien terminer la semaine. Donc on a du beau temps qui s'en vient pour les prochaines heures et justement, puis c'est quand même très confortable. On a 19 degrés partout en Mauricie. Et c'est pas fini. On a toujours du L en anglais pour vous autres sur votre nouvelle radio. Be Her, ça mène dans les prochaines. Oui, Mikinak et Desjeuneaux, on n'a pas oublié le New Country sur votre nouvelle radio. Oui, 92.9, hein? Et là, l'anglais s'en vient, mais tout de suite, on retourne en 99 avec un boys band. On tripait tout là-dessus, puis j'ai 32 ans, puis je capote encore sur eux autres. Les Backstreet Boys, I Want It That Way sur Oui, 92.9.

mais c'est tellement bon, la musique sur votre nouvelle radio. Oui, Mauricie, Steph qui vous accompagne en formule toute seule comme une grande fille jusqu'à 16h. Et dès 16h, je vous invite à être là pour l'émission Weekend. Ouais, on va terminer la semaine ensemble avec Yannick Denoncourt qui sera là. Ça va être bien, bien le fun. On vous promet de la bonne humeur, ça c'est sûr. Des fous rires, ça aussi, c'est rare qu'on en manque un. Et on va avoir que des hits aussi pour vous autres dès 16h. Fait que manquez pas ça. Et parlant de hit, ce groupe-là m'accompagne depuis que je suis au primaire. Je vais avoir 32 ans dans 3 semaines et je capote toujours sur Simple Plan. Et on s'offre leur collab avec Marie-Mé. C'est Jetlag sur les ondes de Oui, Mauricie. Bon vendredi. Profitez-en pour monter le volume.

manquera pas la Mauricie. Le Festival Western de Saint-Tite s'en vient assez rapidement. On est le vendredi 28 août aujourd'hui. Faut y penser, hein, parce que ça commence le 11 septembre prochain. Et si jamais vous vous dites, hey là, j'ai pas mon linge de cowboy ni de cowgirl pour aller fêter à Saint-Tite, ben j'ai une belle solution pour vous autres. Vous allez pouvoir vous habiller avec le plus beau linge country en Mauricie pour la moitié du prix, OK? Je vous donne mon truc, 15h05, et d'ici là, ben on repart avec que des hits sur votre nouvelle radio. Oui, Mauricie, Florida, Georgia Line, Jason Derulo et Luke Bryan s'en viennent avec This Is How We Roll. Mais dès maintenant, ben c'est que des hits avec le James Barker Band, You Didn't Hear

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3: Le vendredi 28 août, ici Yannick Denoncourt, Info 8 Radio, en manchette. La présidente de Climat Québec est candidate dans la circonscription de Champlain pour l'élection provinciale, Martine Ouellette. Il va d'une proposition pour le moins originale. Elle suggère la création d'un lien ferroviaire qui pourra relier la Mauricie à la région de la capitale nationale. La voie ferrée relierait Lac-aux-Sables, Saint-Tite, Shawinigan, Trois-Rivières et Québec. 200 km de voie ferrée qui nécessiterait un investissement de 360 millions de dollars. Deux bouchers italiens installés depuis 5 ans, Saint-Tite doivent quitter le Québec d'ici le 18 novembre à cause d'une erreur de l'affichage de leur poste lors d'une demande d'évaluation de l'impact sur le marché du travail. Le couple séparé depuis craint pour ses trois enfants qui pourraient perdre leurs droits à l'école et vivre un retour difficile en Italie. Le coup d'envoi des élections provinciales 2026 est donné. Les électeurs de la Mauricie et du centre du Québec seront appelés aux urnes le 5 octobre pour choisir leurs représentants. Plusieurs circonscriptions seront à surveiller, notamment à Trois-Rivières, Shawinigan, Masquinongé, Drummondville, Bécancour, Nicolet et Victoriaville. Les résultats de 2022 serviront de point de comparaison, alors que certaines circonscriptions présentent de nouveaux enjeux, dont une nouvelle carte électorale, un siège ayant changé de parti à la suite d'une élection partielle. Voilà ce qui complète l'info. 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

Hit sur votre nouvelle radio. Oui, Mauricie, Steph qui vous accompagne jusqu'à 16h, jusqu'à l'arrivée de Yannick avec moi pour votre nouvelle émission Weekend dès 16h. Manquez pas ça, on va avoir bien, bien du fun en terminant votre journée au travail ou en vous ramenant à la maison. Et là, je vous en ai parlé tantôt, hein, le Festival Western de Saint-Tite, ça commence le 11 septembre prochain. 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Hey, nous autres, c'est pas fini parce qu'on a toujours que des hits pour vous autres sur votre radio. Bref, maintenant, oui, Mauricie, Dua Lipa s'en vient avec Levitating dans 3 minutes.

qu'un bon, hein, sur la nouvelle radio. Oui, Mauricie, merci d'être là. Merci de nous avoir choisis. Et merci de nous découvrir heure après heure, jour après jour, hein, parce que c'est lancé depuis hier, 16h, la nouvelle radio qui vous joue que des hits. Oui, Mauricie. Steph qui est toujours là avec vous autres jusqu'à 16h. Et là, il y en a une qui doit commencer à être sur le nerf parce qu'il y a un nouveau show qui commence pour elle à Paris au mois de septembre prochain. On retourne en 95 maintenant avec Céline Dion et Destin sur Oui, Mauricie. Bon vendredi!

0: pour une fois.
1: Hey, bonne nouvelle en Mauricie, la température s'en va en s'améliorant pour le restant de la journée. Ça va s'en venir de plus en plus ensoleillé jusqu'à temps que le soleil se couche. Ça, c'est bien, bien le fun. Et quand il fait beau, il y a une suggestion. Ben, en fait, j'ai une suggestion pour vous autres pour étirer vos soirées d'été quand il fait beau comme aujourd'hui. Je vous la donne, ma suggestion, dans 9 minutes. Le temps de s'offrir que des hits sur Oui Mauricie, Jax Johnson et Upside Down s'en vient dans même pas 3 minutes. Hey, écoutez ça en plein vendredi après-midi, ça nous rappelle que le week-end s'en vient. Puis manquez pas justement l'émission Week-end avec Yannick Denoncourt et moi dès 16h. D'ici là, je vous garoche que des hits. Et on n'oublie pas non plus les hits New Country comme qu'est-ce que je vous présente à l'instant. High Valley Country Music Girls and Trucks sur votre nouvelle radio. Oui, Mauricie, bon vendredi.

On est le vendredi 28 août aujourd'hui, puis on est toujours dans l'incertitude. Est-ce que l'émission La Voix va revenir dès l'hiver 2027? J'aimerais bien ça. Vous le savez, hein, que j'ai participé à l'émission en 2018 et ça fait partie des plus belles expériences de ma vie. Fait que j'aimerais bien ça que d'autres candidats, candidates puissent vivre la même chose que j'ai vécu. Et il y a une coach que j'adorais suivre dans sa belle chaise rouge. C'est France D'Amour. Et savez-vous quoi? On s'offre un hit de France D'Amour que j'adore. Une chance, les micros se ferment parce que je vais la gueuler, ça c'est sûr. C'est Vivante sur votre nouvelle radio. Oui, Maurice, bon vendredi. 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

On est déjà rendu dans la dernière journée de la semaine, vendredi 28 août. Aujourd'hui, Steph Veillette qui vous accompagne sur la nouvelle radio en Mauricie qui vous offre que des hits. Oui, Mauricie. Et on dit oui aux soirées d'été qui se poursuivent plus longtemps. Et justement, ce soir, ça va être possible d'étirer le vendredi. Comme ça, on a l'impression que le week-end dure plus longtemps. C'est ma suggestion d'aller voir un bon match de baseball du côté du stade de Trois-Rivières. Les Aigles de Trois-Rivières qui sont en action encore une fois à domicile à 19h05. Manquez pas ça, c'est sûr qu'on va se croiser là-bas. Je serai là, mais les soirées, on va se le dire, sont belles au stade. Donc, si jamais ça vous tente d'aller encourager les Aigles de Trois-Rivières, ben c'est ce soir, 19h05. Et on n'attend pas 19h05 pour vous offrir que des hits, oh non! Parce que dans 3 minutes, c'est ce gros hit-là qui s'amène. Irène, Cara, oui, vous imaginez pas, là, c'est vraiment vrai. Flashdance, What a Feeling, dans 3 minutes sur Oui Mauricie. Ça va être tellement bon, hein? Et juste avant ça, ben, on va s'offrir aussi que des hits New Country. À l'instant, c'est TB et Shotgun Rider sur votre nouvelle radio Oui Mauricie. Et oubliez pas qu'on est ensemble aussi dès 16h avec, avec

on va se le dire, la musique est bonne sur votre nouvelle radio. Oui, 92.9 dans Shawi, Mekinac et des Chenots. C'est ce qu'on va vous offrir du matin au soir. Que des hits que vous allez chanter, que vous allez vous retenir pour danser aussi au bureau, au travail. Parce que des fois, devant les collègues, c'est un petit peu gênant. Et là, j'espère que ça va bien pour Charlotte Cardin parce que la semaine passée, Charlotte a cancellé des shows en France dans des festivals pour des problèmes aux cordes vocales. J'espère qu'elle se remet tranquillement, pas vite. Et justement, c'est la belle Charlotte à l'instant avec Feel Good sur votre nouvelle radio. Oui, 92.9. Bon vendredi.

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On va être là. On exclut la personne qui parle. 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Donc, oubliez pas vos cartes parce que oui, on est là dans votre nouvelle radio, oui, Mauricie, mais le bingo, oui, radio prendra place dès 8h. Comme à l'habitude, il n'y a rien qui change. Et qu'est-ce qui change ici? Ben, c'est qu'on vous offre maintenant que des hits. Et ça, je me rappelle quand c'est sorti, j'étais à la fin du secondaire, j'avais un iPod Touch à l'époque et je me prenais pour Hayley Williams qui chantait avec B.O.B. C'est Airplanes sur votre nouvelle radio, oui, Mauricie. Bon vendredi, profitez-en. 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

Le chat, oui, à Masqué, on a tellement hâte de vous retrouver dès 16h pour l'émission Oui. Ken, c'est Yannick Denoncourt qui sera là, oui, avec moi. Fait que vous allez retrouver votre duo, Yannick et Steph. On va avoir que des hits pour vous autres, de la bonne humeur aussi. Ça, c'est contagieux encore plus le vendredi. Des fous rires, on va avoir que des hits pour vous autres. Suggestions à faire aussi ce week-end parce qu'on veut profiter de la fin de semaine, ça c'est sûr. Manquez pas ça, l'émission Week-end. On s'en va chercher un café dans le sous-sol de la station. Ça aussi, ça n'a pas changé. Puis on vous retrouve dès 16h sur les zone de Oui Mauricie. Et je vous laisse pas les mains vides parce que c'est les Hunter Brothers qui s'amènent et on va partir aussi le week-end avec Luke Combs qui s'amène et Hurricane. Mais pour l'instant, je vous l'ai promis, les Hunter Brothers et Train. Et je vous retrouve dès 16h dans l'émission Week-end sur Oui Mauricie. Attends.

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13: Le vendredi 28 août, ici Yannick Denoncourt et voici l'info Oui Radio. La candidate de Climat Québec est candidate dans la circonscription de Champlain pour l'élection provinciale Martine Ouellette. Il va d'une proposition pour le moins originale. Elle considère la création d'un lien ferroviaire qui pourrait relier la Mauricie à la région de la capitale nationale.
14: Une carence de transport collectif quand on se compare à l'Europe et donc il n'y a aucune raison de ne pas augmenter notre transport collectif et c'est la meilleure façon de diminuer l'utilisation de l'auto. Nous, on n'est pas pour le bâton. On est vraiment pour offrir une alternative pour avoir du transfert modal. Et on a des voies ferrées qui sont existantes. Et donc, pourquoi pas ne pas les améliorer?
13: La voie ferrée relierait Lac-aux-Sables, Saint-Tite, Shawinigan, Trois-Rivières et Québec. 200 km de voies ferrées qui nécessiteraient un investissement de 360 millions de dollars. Bien que l'investissement soit important, Mme Ouellette soutient que cela ne vient même pas à la cheville du projet de TGV actuellement dans les plans d'Alto.
14: Ça n'a rien à voir avec, par exemple, le projet de TGV Alto, où il parle de 90 milliards de dollars jusqu'à même 200 milliards de dollars. On est à une fraction de ça. Donc, c'est des investissements qui vont permettre des retombées économiques aussi, qu'on estime là à 760 millions de dollars, des retombées économiques en revitalisation des centres villageois, etc., des retombées économiques touristiques de 13,3 millions de dollars par année.
13: Le Québec suggère également que l'éventuel lien ferroviaire fonctionne avec des locomotives hybrides en attendant que l'autonomie électrique soit complètement développée. Québec solidaire Mauricie annonce deux candidatures qui complètent son équipe dans la région. Catherine Akers-Brock portera les couleurs du parti dans la circonscription de Champlain et Rebecca Fredette sera sur le bulletin de vote des personnes électrices de la circonscription de La Violette-Saint-Maurice le 5 octobre prochain. Catherine Akers-Brock est formée en gestion et intervention en loisirs et est actuellement employée chez Bail Mauricie. Pour sa part, Rebecca Fredette cumule un parcours professionnel diversifié. Elle travaille actuellement dans le secteur de l'alimentation écologique. Elle se joint à Stephen Roy Collins dans Trois-Rivières et Simon Piotte dans Masquinongé. Deux bouchers italiens installés depuis 5 ans à Saint-Tite doivent quitter le Québec d'ici le 18 novembre à cause d'une erreur dans l'affichage de leur poste lors d'une demande d'évaluation de l'impact sur le marché du travail. Le Nouvelliste rapporte que le marché Albert Veillette, qui les emploie et les a aidés à s'intégrer, tente de renverser la décision, mais Ottawa a refusé le dossier. Le couple séparé depuis craint pour ses 3 enfants qui pourraient perdre leur droit à l'école et vivre un retour difficile en Italie. Les propriétaires dénoncent une situation inhumaine et sollicitent l'aide politique pour éviter leur expulsion. Le dossier du bruit des motos sur la 2e avenue à Louisville a fait réagir la copropriétaire du bar Terrasse, le Bayou et le maire de Louisville sur les ondes de Oui Radio. Les deux parties ont expliqué comment ils voient la situation alors qu'ils ont mandaté chacune une firme d'avocats pour les représenter. Une requête signée par environ 140 personnes réclamant des mesures concrètes avait été déposée lors d'une séance du conseil municipal en juillet dernier. La possibilité que le conseil de Louisville opte pour une interdiction de circuler aux motocyclistes sur la 2e avenue, la seule qui mène au Bayou, est bien présente, nous dit le maire Yvon Déhaye.
15: Les gens demandent la fermeture des motos, du chemin. Quoi que ce soit qui arrive, est-ce qu'il va y avoir des poursuites? Je ne sais pas. C'est ça que je parle encore. C'est bien beau dire, on ferme, on ouvre pas, puis on va fermer du lundi au mercredi, puis on ouvre le jeudi. On verra, monsieur. On regardera le rapport, on vérifiera, puis le conseil de ville, c'est lui qui va prendre sa décision. Pas les gens du lac, puis c'est pas les gens qui demeurent au centre-ville.
13: De son côté, la copropriétaire du Bayou, Mélanie Baudin, estime qu'il faut s'attaquer au véritable problème.
16: Est-ce que les gens, ils veulent plus de trafic? Les gens, ils veulent plus de bruit sur la 2e avenue. La première demande, elle relève de l'intolérance. La deuxième demande est tout à fait légitime. Nous avons une bonne nouvelle. L'illégalité, ça se règle par des corps policiers. Donc, j'ai l'impression qu'on s'attaque à moi et à mon entreprise sans raison valable. Et ça me fait beaucoup de peine.
13: Voilà ce qui complète l'info. 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

0: Joey, bye patron certain, c'est vendredi, la semaine est finie, Stéphanie.
1: Et c'est quoi, Yannick? C'est le week-end! Hey, c'est tellement le fun d'être avec vous autres. Merci d'être là, merci de nous avoir choisis et merci aussi à l'Estrie et le Centre du Québec.
0: Oui, qui s'ajoute à nous autres, là.
1: Les bras ouverts, venez-vous-en, la gang.
0: Les gens de la Mauricie, du Centre du Québec et de l'Estrie, on vous salue. On sera là avec vous tous les vendredis pour terminer la semaine, mais également du lundi au jeudi pour être patron avec Brigitte Boisjoli. Puis on commence ça lundi.
1: Hey, lundi, 16h, ça va être bien, bien fun. Et là, l'Estrie et le Centre du Québec qui connaissent peut-être moins Brigitte en radio, là. Le fun qu'on va avoir!
0: Oh, qu'on va avoir du beau fun! Mais, tu sais, ben, Brigitte est originaire de Drummondville. C'est une fille du Centre du Québec, en plus. Et, ben, vous savez, c'est une nouvelle radio. C'est Oui Radio. Et on n'a que des hits à vous offrir. Puis là, ça part bien le week-end parce qu'on passe en force, Steph!
1: Avec Queen. Queen, We Are The Champion. Puis je pense qu'on peut dire qu'on est les champions en Mauricie. Hein, que des hits. La nouvelle radio, Oui Radio.
0: En Mauricie, en Estrie, partout au Centre du Québec. Ben, bon début de week-end, la gang. Voici Queen avec We Are The Champion. Que des hits pour terminer la semaine puis commencer le week-end.

0: On est ensemble partout en Mauricie, en Estrie, au centre du Québec, sur votre nouvelle radio, Oui Radio.
1: Que des hits.
0: That's it, Yannick. On a déjà compris à game en ce vendredi 28 août. On est ensemble avec tellement la meilleure musique pour justement filer le vendredi parce

0: C'est le début du week-end, c'est Yannick et Steph qui vous accompagnent avec que des hits sur Oui Radio, partout en Mauricie, au centre du Québec et en Estrie. C'est nouveau pour nous autres là, de parler à autant de monde en même temps. Écoute, on se peut plus. Là.
1: Ben écoute, qu'est-ce qui me console, Yannick, c'est qu'on vous voit pas. Parce que si on voyait à quel point il y a du monde hein, en élargissant le territoire, on ferait peut-être « Eh ben, je suis gêné, j'ai la petite chéquette. »
0: On tomberait gêné.
1: Ben c'est sûr, on aurait une petite pommette rouge, mais là, vu qu'on les voit pas... Mais on le sait que vous êtes là.
0: On sait que vous êtes là. On vous sent, on sait que vous êtes là, ça c'est sûr.
1: Et vous c'est moins gênant.
0: Vous serez nombreux aussi à compter le lundi parce que vous allez nous réentendre du lundi au jeudi pour Bye Boss avec
1: Bye Patron.
0: Ouais, on va
1: Yannick
0: se faire
1: est anglophone, c'est mort ça. Des fois.
0: Bye Patron. Avec Brigitte Boisjoli, on sera là, toi et moi. Yannick Denoncourt, ça c'est mon nom pour les gens qui ne nous connaissent pas en Estrie et au centre du Québec. Stéphanie Veillette, on va accompagner Brigitte Boisjoli dans l'émission du retour Bye Patron du lundi au jeudi. Et nous autres, on animait déjà avec Brigitte en ici, depuis la saison dernière. Ouais. Je vous dis, écoute, vous allez être énergisé de votre fin de journée.
1: Vraiment. Souvent, on embarque dans le char, puis on est comme « ça me tente plus, j'ai hâte d'arriver à la maison, je suis tanné », puis même des fois, on reste dans l'auto, parce que, je sais pas si tu fais ça, Yannick, mais moi, je reste dans mon char, dans l'entrée, parce que je suis trop lâche pour sortir, je suis comme « ah, ça me tente pas, faut aller faire à souper, après ça, il va falloir ramasser la cuisine, blablabla », mais là, vous allez rester dans votre char, parce qu'on va avoir tellement de fun que vous voudrez pas sortir.
0: Brigitte Boisjoli, c'est une fille super drôle, c'est une fille qui a la réplique facile, fille qui est spontanée, a toujours des aventures, des potins aussi à nous raconter, ça va être pas mal ça. Mm-hmm. Et les petits jokes à bidou aussi, manquez pas ça. Donc, elle revient aussi avec ses petits jokes à bidou. Donc, bref, je pense qu'on va passer de bien belles fins de journée avec Brigitte Boisjoli pour Bye Patron. C'est à compter de lundi. Et le vendredi, Brigitte, souvent, on a des spectacles bien occupés le vendredi. Donc, c'est nous autres qui serons là pour vous accompagner pour terminer la semaine et commencer le week-end.
1: On n'est pas autant drôle, là, mais on va avoir du fun.
0: Oh, ben, je te dis qu'on peut être comique quand on veut, nous autres. C'est bien sûr que des hits sur Oui Radio partout en Estrie, en Mauricie, au du Québec. Voici Kate Urban avec Pink.
1: Ah, hey, c'est bon ça.
0: Ouais.
1: La belle Pink, je l'aime.
0: Hey, bon début de week-end.
2: Aïe.

0: que des hits pour commencer le week-end sur Oui Radio, partout en Mauricie, au centre du Québec et en Estrie. Yannick et Steph qui vous accompagnent comme ça jusqu'à 18h. Et ce qui s'en vient dans les prochaines minutes, vous n'êtes pas prêts, Alex Warren.
1: Oh, hey, c'est bon ça, le beau Alex Warren.

0: Et puis Yannick, à part ça aussi, on va avoir des suggestions de shows à aller voir en fin de semaine, dont un que je suis allée voir cette semaine. Il y a une représentation ce soir et demain. Pub Royal. Est-ce que ça vaut le déplacement? On va s'en jaser, puis on a de la bonne musique aussi pour vous autres.
1: Oh, Kane Brown s'en vient avec Cool Again. Ça, c'est super bon. Ça va drôlement bien partir votre week-end sur Oui Radio. Que des hits pour commencer la fin de semaine.
2: Vous avez...

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0: Que des hits pour partir le week-end sur Oui Radio, partout en Mauricie, en Estrie, au centre du Québec. Stéphanie, t'as vu un show que j'aurais aimé voir, mais c'est terminé. Là. C'était, ben, c'est les dernières représentations. Là. Après ça, c'est fini. Là.
1: Après ça, c'est fini, mais tu vas avoir la chance de te reprendre, Yannick, si jamais ça te tente. C'est le spectacle Pub Royal.
0: Ouais.
1: Pub Royal, ils ont fait une tournée partout au Québec. Et là, il reste une représentation ce soir et demain du côté de l'amphithéâtre de Trois-Rivières. Et je vous le dis, peu importe où vous êtes, en Mauricie, en Estrie, au centre du Québec.
0: Ça vaut le déplacement.
1: Non, tu comprends pas. Je ferais 2 heures de route à genoux pour retourner voir ce show-là.
0: À genoux en plus.
1: Je te dis, c'était tellement bon. Il y a des danseurs, des acrobates, de la musique, du chant. Il y a, tu sais, c'est vraiment une comédie musicale, mais il y a des leçons de vie à travers ça. Puis c'est écrit par Jean-François Posé, Jeff Posé, des Cowboys fringants. C'est que des tunes des Cowboys dans cette comédie musicale-là. Puis tu sais, dans les, c'est des histoires, hein, les tunes des Cowboys. Puis on va retrouver des personnages, des chansons sur scène. Mm-hmm. Tu sais, comme la Catherine. Là.
0: Ouais, ouais.
1: Bon, ben, la Catherine est sur le stage.
0: On peut comme se l'imager, là.
1: On peut se l'imager. C'est bon, c'est touchant, c'est drôle, c'était malade. Tu sais, on est allé voir Bryan Adams ensemble lundi. J'ai adoré Bryan Adams, mais...
0: C'est une chose, là.
1: Entre les deux, je retournerai voir Pub Royal.
0: Ouais, tu veux?
1: Je te le dis, c'était, je m'attendais pas à ce que ce soit autant bon. Fait que si jamais ça vous tente de vous payer un petit road trip ce soir, il reste des billets, quelques billets demain aussi, du côté de l'amphithéâtre de Trois-Rivières.
0: Parce que je dis la dernière, parce que c'est fini après.
1: C'est fini.
0: Là, c'est terminé après la tournée. Ça fait quand même quelques années qu'on tourne un peu partout. Ouais. Là. C'est terminé pour
1: Pub Royal. C'est votre chance ce soir et demain. Il annonce beau en plus. Il fait beau, il fait soleil. Ça va être demain pour le restant de la soirée. Puis, j'espère qu'il va y avoir une suite.
0: Ouais,
1: parce qu'il y a tellement de tunes des Cowboys fringants qu'on préfère des histoires avec ça puis des comédies musicales.
0: Moi, je l'ai pas vu, j'aimerais ça le voir. Donc,
1: au moins, la deuxième partie.
0: Pas, mais la deuxième partie, oh, pourquoi pas. Hey, c'est
1: Yannick.
0: Alex Warren qu'on écoute à l'instant. Ça, c'est une vedette montante. Hein? C'est comme, c'est parti pour la gloire. Pour ce
1: lui, c'est parti avec Ordinary. Je sais pas si c'est cette tune-là, je trouve vieille.
0: C'est Fever Dream qu'on écoute.
1: Ça déménage bien plus, mais c'est la tune Ordinary qui l'a mis sur la map, ça a joué dans les mariages depuis les derniers mois. Mais ça, c'est un hit, puis ça va rester un hit même dans 20 ans, je suis sûr.
0: Ah ouais, que des hits, justement, c'est ce qu'on vous offre ici à Oui Radio, partout en Mauricie, centre du Québec et en Estrie. Hey, bon début de week-end, c'est Yannick et Steph qui vous accompagnent comme ça jusqu'à 18h.

0: Que des hits pour partir la fin de semaine sur Oui 92.9, que vous soyez à Shawinigan, Grand-Mère, Saint-Alexis-des-Monts, que vous soyez à Saint-Étienne-des-Grès, peu importe.
1: À Chibougamau.
0: Chibougamau aussi par Internet, parce que ça se rend sur Internet, bien sûr, on est là. Hey, on vous donne des billets pour aller au cinéma en fin de semaine, cinéma Le Tapis Rouge à Trois-Rivières. Je ne sais pas si vous avez déjà fait un tour dans ce cinéma-là. Beau petit cinéma, de belles petites salles, confortables, son parfait. J'aime ça aller là, voir des
1: films. Moi, j'adore, c'est mon cinéma préféré en Mauricie, ouais, pour vrai. Le popcorn est bon aussi, hein, on l'oubliera pas, mais c'est confortable, il y a de la place, puis tu sais, c'est pas trop des grosses salles où que, si t'es assis, mettons, à gauche, tu vois juste le gauche de l'écran, puis vraiment bien dosé.
0: Ouais, tout à fait.
1: Super le fun, on salue notre collègue Joël Côté qui est propriétaire du Tapis Rouge aussi. 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
0: Il y a d'excellents films. Il y a le film La Place, c'est un film québécois. Ça sort aujourd'hui. C'est avec Christine Beaulieu, d'ailleurs, une comédienne qu'on adore, qui est originaire de la région aussi.
1: La chanteuse qui sort avec Roy Dupuis.
0: Oui, tout à fait. Et là, le film La Place, c'est comme un genre de suspense. Ça nous est tout arrivé, tu sais, d'arriver dans un stationnement, puis là, oups, il y a quelqu'un qui nous vole notre parking, tu sais. On vient pour se stationner quelque part, puis là, oups, on se fait voler notre stationnement. Et là, c'est un gros suspense. Il se passe de quoi, là? Tu sais, la chicane va pogner, là.
1: Hey, moi, je pourrais faire de la prison pour ça.
0: Bon, ben, moi, je t'invite à aller voir ce film-là. Ça a l'air que c'est bien, bien bon. Donc, c'est un suspense et ça part d'une place de stationnement. La bataille de Gaulle aussi, si vous tripez sur l'histoire, c'est l'histoire de la France, c'est l'histoire du général de Gaulle. Il y a également Rédemption, que j'ai vu d'ailleurs au cinéma Le Tapis Rouge avec Luc Picard, qui joue dans le film, qui le réalise et qui a écrit le scénario. C'est super bon. C'est quelque chose. Donc, tous les films de Luc Picard sont excellents, donc vous allez
1: voir. Il y avait de la broue dans le toupette, mais il n'y a plus vraiment de toupette, Luc Picard.
0: Non, mais vraiment, ça vaut la peine d'aller le voir. Donc, si ça vous tente d'aller voir un de ces films-là, il y en a d'autres, il y a Françoise aussi. C'est le film avec Louis Morissette, donc où on parle de transgenres, de personnes transgenres, entre autres. Ça a fait beaucoup jaser, ce film-là. Donc, il est à l'affiche présentement. Cinéma Le Tapis Rouge, 819-519-1031 par texto ou par le nouveau Messenger, bien sûr.
1: Hey, c'est facile. Oui, Mauricie, vous nous écrivez sur le Messenger. Petite photo jaune, vous allez nous reconnaître.
0: Ah, c'est ça. C'est jaune partout maintenant. C'est jaune et bleu.
1: Hey, on y va avec... nos dents, Yannick.
0: Non, j'ai pas de bleu, j'ai les dents, par exemple. C'est Ray qu'on s'offre à l'instant avec Here is my husband.
1: Oui!
0: Hey, que des
1: hits. De mariage, ça, là.
0: Bon début de week-end.

0: que des hits pour partir le week-end sur We Radio, partout en Mauricie, au centre du Québec et en Estrie. On salue les auditeurs d'ailleurs de l'Estrie, du centre du Québec, Val-des-Sources, oui, la région et tout le kit, parce que c'est nouveau pour nous autres de vous parler, là, à vous, votre gang, mais on aime bien ça, par exemple.
1: Ben, mais ça, puis nous autres, on est des nouvelles voix pour vous autres aussi.
0: Oui, tout à fait.
1: Vous allez voir, on est un peu bizarre, mais on est attachant.
0: Oui, on est un peu bizarre, mais vous allez voir, vous allez nous adopter. Et on vous rappelle que dès lundi, on sera là en compagnie de Brigitte Boisjoli aussi pour terminer la journée avec vous autres pour le retour à la maison qui s'appelle
1: Bye Patron!
0: Donc, on sera là dès 16h avec Bidou, qu'on appelle Bidou. Ouais. Brigitte Bidou, vous allez voir, on a des surnoms aussi. Moi, c'est Yaninou. Toi, c'est Stéphanie.
1: Stéphanie. Ouais, Stéphanie. Hey, méchant surnom, Stéphanie. Il est bien original, Yannick.
0: Non, c'est pas, je m'en rappelais plus. Ça fait trop longtemps qu'on n'a pas parlé à Brigitte. Donc, oui, soyez là. C'est sur le coup de 16h, bien sûr, lundi, qu'on termine la journée avec vous autres avec Bye Patron. Elle, je l'aime tellement. Là.
1: C'est sûr que tu parles d'Ella Langley.
0: Ben, Ella Langley avec Chosen Texas.
1: C'est sûr que tu parlais de moi ou d'Ella.
0: Ah! Non, j'aime mieux Ella. Non, mais je t'haïs pas non plus. Ah, bon, mais j'aime bien la musique d'Ella Langley.
1: Ça va être ça ton émission. Bye, Yannick.
0: Non, c'est Bye Patron. Hey, c'est We Radio avec que des hits pour partir le week-end. Hey, bonne fin de semaine. Bon début de fin de semaine.
1: Bye, Yannick.
0: Bye, c'est ça.

0: Brigitte.
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8: Le vendredi 28 août, ici Yannick Denoncourt et voici l'info Oui Radio. La candidate de Climat Québec est candidate dans la circonscription de Champlain pour l'élection provinciale Martine Ouellette. Il va d'une proposition pour le moins originale. Elle considère la création d'un lien ferroviaire qui pourrait relier la Mauricie à la région de la capitale nationale.
9: On a une carence de transport collectif quand on se compare à l'Europe et donc il n'y a aucune raison de ne pas augmenter notre transport collectif et c'est la meilleure façon de diminuer l'utilisation de l'auto. Nous, on n'est pas pour le bâton. On est vraiment pour offrir une alternative pour avoir du transfert modal. Et on a des voies ferrées qui sont existantes. Et donc, pourquoi pas ne pas les améliorer?
8: La voie ferrée relierait Lac-aux-Sables, Saint-Tite, Shawinigan, Trois-Rivières et Québec. 200 km de voies ferrées qui nécessiteraient un investissement de 360 millions de dollars. Bien que l'investissement soit important, Mme Ouellette soutient que cela ne vient même pas à la cheville du projet de TGV actuellement dans les plans d'Alto.
9: Ça n'a rien à voir avec, par exemple, le projet de TGV Alto, où il parle de 90 milliards de dollars jusqu'à même 200 milliards de dollars. On est à une fraction de ça. Donc, c'est des investissements qui vont permettre des retombées économiques aussi, qu'on estime là à 760 millions de dollars, des retombées économiques en revitalisation des centres villageois, etc., des retombées économiques touristiques de 13,3 millions de dollars par année.
8: Québec suggère également que l'éventuel lien ferroviaire fonctionne avec des locomotives hybrides, en attendant que l'autonomie électrique soit complètement développée. Québec solidaire Mauricie annonce deux candidatures qui complètent son équipe dans la région. Catherine Akers-Brock portera les couleurs du parti dans la circonscription de Champlain et Rebecca Fredette sera sur le bulletin de vote des personnes électrices de la circonscription de La Violette-Saint-Maurice le 5 octobre prochain. Catherine Akers-Brock est formée en gestion et intervention en loisirs et est actuellement employée chez Bail Mauricie. Pour sa part, Rebecca Fredette cumule un parcours professionnel diversifié. Elle travaille actuellement dans le secteur de l'alimentation écologique. Elle se joint à Stephen Roy Collins dans Trois-Rivières et Simon Piotte dans Masquinongé. Deux bouchers italiens installés depuis 5 ans à Saint-Tite doivent quitter le Québec d'ici le 18 novembre à cause d'une erreur dans l'affichage de leur poste lors d'une demande d'évaluation de l'impact sur le marché du travail. Le Nouvelliste rapporte que le marché Albert Veillette, qui les emploie et les a aidés à s'intégrer, tente de renverser la décision, mais Ottawa a refusé le dossier. Le couple séparé depuis craint pour ses 3 enfants qui pourraient perdre leur droit à l'école et vivre un retour difficile en Italie. Les propriétaires dénoncent une situation inhumaine et sollicitent l'aide politique pour éviter leur expulsion. Le dossier du bruit des motos sur la 2e avenue à Louisville a fait réagir la copropriétaire du bar Terrasse, le Bayou et le maire de Louisville sur les ondes de Oui Radio. Les deux parties ont expliqué comment ils voient la situation alors qu'ils ont mandaté chacune une firme d'avocats pour les représenter. Une requête signée par environ 140 personnes réclamant des mesures concrètes avait été déposée lors d'une séance du conseil municipal en juillet dernier. La possibilité que le conseil de Louisville opte pour une interdiction de circuler aux motocyclistes sur la 2e avenue, la seule qui mène au Bayou, est bien présente, nous dit le maire Yvon Déhaye.
10: Les gens demandent la fermeture des motos, du chemin. Quoi que ce soit qui arrive, est-ce qu'il va y avoir des poursuites? Je ne sais pas.
0: C'est ça que je parle beaucoup. C'est bien beau dire, on ferme, on ouvre pas, puis on va fermer du lundi au mercredi, puis on ouvre le jeudi. On verra, monsieur. On regardera le rapport, on vérifiera. Puis le conseil de ville, c'est lui qui va prendre sa décision. Pas les gens du lac, puis c'est pas les gens qui demeurent au centre-ville.
8: De son côté, la copropriétaire du bayou, Mélanie Baudin, estime qu'il faut s'attaquer au véritable problème.
10: Est-ce que les gens, ils veulent plus de trafic? Les gens, ils veulent plus de bruit sur la deuxième avenue. La première demande, elle relève de l'intolérance. La deuxième demande est tout à fait légitime. Nous avons une bonne nouvelle. L'illégalité, ça se règle par des corps policiers. Donc, j'ai l'impression qu'on s'attaque à moi et à mon entreprise sans raison valable. Et ça me fait beaucoup de peine.
8: Voilà ce qui complète l'info. 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

0: Oui, la fin de semaine est arrivée et on est content. C'est le week-end.
1: Yes, Yannick! Parce qu'on est là, hein, votre nouvelle radio. Bref!
0: Ah ouais, ça, oui, ça c'est sûr. Que des hits. Oui, radio partout en Mauricie, au centre du Québec et en Estrie. On salue nos auditeurs d'ailleurs, nouveaux auditeurs que vous nous entendez peut-être pour la première fois. Moi et Steph en Estrie.
1: Sais-tu qu'est-ce qui est drôle?
0: 19.3.
1: Oui, sais-tu qu'est-ce qui est drôle de faire, Yannick? Là, il y en a justement Estrie, centre du Québec qui nous écoutent, mais ils savent pas à quoi qu'on ressemble.
0: Là, ils vont aller.
1: Oui, mais avant d'aller nous googler et nous checker sur Facebook, imaginez-vous de quoi vous pensez qu'on a l'air.
0: Des fois, on est déçus.
1: Vous allez peut-être être très, très déçus, la gang.
0: Moi, Yannick de Noncourt, Stéphanie Veillette. Donc, googlez-nous pour aller sur Facebook. Vous allez nous voir la face.
1: Mais Yannick, c'est tellement une grande star. C'est sûr que tout le monde sait.
0: Ben non, non, non. Pas autant que toi. Moi, j'ai pas fait la voix, moi. Toi, t'as fait la voix, par exemple.
1: Mais t'aurais dû. T'aurais été pris.
0: Oh non, je pense pas. Je penserais pas. Donc, c'est vendredi aujourd'hui. C'est la dernière de la semaine. On vous accompagnera comme ça tous les vendredis, moi et Steph. Et dès lundi, ben Brigitte Boisjoli va être avec nous autres pour Bye Patron. Donc,
1: ça
0: lundi,
1: va décoiffer, la gang.
0: Oh, vous êtes pas prêts, vous êtes pas prêts. Et on a, bien sûr, que des hits, la meilleure musique pour partir votre week-end. Et on a avec nous la plus grande fans de ce chanteur-là.
1: C'est Post Malone.
0: Avec Morgan Wallen, que des hits. Oui, radio. Bon début de week-end.
1: Parce que là, vous allez l'apprendre ou le réapprendre. Je suis la plus grande fan au monde de Post Malone.
0: C'est toi. On l'écoute.

0: Ça a peut-être été une grosse semaine pour bien du monde, mais là, le week-end est arrivé. C'est Yannick et Steph qui vous accompagnent comme ça pour terminer la semaine et commencer le week-end sur Oui Radio. Partout en Mauricie, au centre du Québec et en Estrie, on est un peu fébrile aujourd'hui,
1: ben,
0: toute la semaine. Hein?
1: On longe la 55, partout, là, c'est ben intimidant.
0: Ouais. Ben oui, c'est vrai, hein? On est partout à 55. Ouais. On part là, de Shawinigan, bon, on se rend là, jusqu'à Warwick.
1: Ah, même plus loin. Plus loin, Val-des-Sources.
0: Val-des-Sources, Sherbrooke. Il y a des gens de Sherbrooke qui nous écoutent. On salue les gens de Sherbrooke aussi qui sont à l'écoute. Hey, ça en fait du monde, ça, là.
1: Une chance qu'on vous voit pas. On le répète, on serait stressé.
0: Je viens de tomber nerveux d'un
1: coup. Lâche pas un pet nerveux, s'il te plaît, Yannick. On est pogné, enfermé dans un studio.
0: Non, je suis trop gêné encore. Attendez. Hey, c'est Dallas Smith qu'on en écoute à l'instant. Que des hits pour partir votre week-end sur Oui Radio. Mon début de fin de semaine.
2: Ah!

0: Partout en Estrie, au centre du Québec, en Mauricie, on est là sur maintenant votre nouvelle radio. Oui, radio. Yannick Denoncourt, Steph qui vous accompagne. Et c'est pas fini parce qu'on a que des hits pour vous autres. Entre autres, Machine Gun Kelly qui s'en vient avec Cliché.
1: Oh, c'est bon ça. It sounds cliché, but tell me what you wait for. On n'oublie pas aussi les amateurs de New Country parce qu'il y a Lee Bryce aussi qui s'en vient avec One of Them Girls.
0: One of them girls like you, girl, don't need nobody.
1: Je chante mieux que toi, par exemple.
0: Non, non, hey, passe pas l'extrait, ça vaut pas la peine, je te l'ai chanté, Yannick.
1: Non, non, on va l'écouter. New

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1: Bon.
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0: C'est vrai, ça.
1: Sylvie va être là avec Marianne et Nico qui va vous animer le Bingo Oui Radio. Fait que ça va être bien, bien le fun. 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
1: Et puis ça te rallonge une fin de semaine aussi. Tu peux dire au boss, moi je rentre pas lundi mardi.
0: Ça, c'est sûr.
1: Ciao, bye.
0: Hey, que des hits, c'est ce qu'on vous offre sur Oui Morrissey. Hey, lui, je l'aime. Moi, j'ai toujours aimé ce que fait Genesis, entre autres, bien sûr, Phil Collins.
1: Ben oui.
0: Avec lui, il était batteur dans Genesis à l'époque. Et là, c'est Invisible Touch qu'on écoute à l'instant.
1: Hey, mais quand on dit que c'est que des hits, envoie.

0: Quand on vous dit que des hits, là, hein, ça, c'en est tout un, ce qu'on vient d'entendre, le cœur de loup avec Philippe Lafontaine. Je me rappelle de la vidéoclip, moi, de cette chanson-là. C'était quelque chose, mais toi, tu n'étais même pas dans les pensées de tes parents.
1: Oui, c'était en quelle année, ça, à peu près?
0: Ah, mon Dieu. Je pense que j'étais en cinquième ou sixième année quand ça a tourné, là, puis j'approche la cinquantaine. Fait que,
1: pas dans l'arrière-pensée de mes parents non plus.
0: C'était dans les années 90. Début des années 90, je vous dirais, là, pour Philippe Lafontaine. Donc, plein de souvenirs comme ça, on vous en offre, surtout la fin de semaine. Soyez à l'écoute, là, demain matin et samedi en avant-midi aussi, là, plein de plaisirs coupables comme ça sur Oui Radio, partout en Mauricie, en Estrie, au centre du Québec.
1: Le plus dur, là, c'est de ne pas gueuler à tue-tête sur vos collègues ou dans le char, les fenêtres baissées, parce que c'est dur de se retenir sur que des hits.
0: Si on a-tu l'air fou quand on est en lumière rouge puis qu'on gueule à tue-tête, on se rend compte que tout le monde nous voit, là. Ah, moi,
1: je leur donne tout qu'un show.
0: Oui, toi, tu dois t'en donner tout qu'un show. Pour les amateurs de New Country qu'on salue, parce qu'il y en a plein qui nous écoutent partout en Mauricie, du côté de l'Estrie et du centre du Québec, c'est Rascal Flatts qu'on s'offre à l'instant avec Life is a Highway.
1: Ah, oh, mais ça sort du film Les Bagnoles, fait que c'est tout vrai. Le monde capote sur
0: tout
1: le
0: monde. Tout le monde connaît ça.
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0: Ça a passé super vite. Déjà fini cette émission-là.
1: Oh,
0: on est déjà en fin de semaine, Stéphanie.
1: Ben, comme si je broyais. Oh non, pas déjà la fin de semaine. Mais ça a passé vraiment vite. Pour vrai, c'était notre première édition dans Weekend by Patron. Puis c'était bien, bien le fun sur les ondes de We Radio. Partout. Une chance qu'on vous voyait pas parce qu'on aurait peut-être été un petit peu plus gênés.
0: On sait qu'il y a beaucoup de monde qui nous écoute en Estrie, en Mauricie, au centre du Québec. Dans quelques minutes, si vous êtes à l'écoute de We Radio en Mauricie, ben c'est Marc-André qui s'en vient. Marc-André Lanneville dans quelques minutes. Et si vous écoutez le 99.3 en Estrie au centre du Québec, c'est l'excellent Carl Woods qui s'en vient aussi dans les
1: prochaines. Non, mais il y a un nom de rockstar, lui.
0: Ben oui, c'est vrai. Hein?
1: Carl Woods.
0: Oui, Carl Woods. Hey, on te salue, Carl. D'ailleurs, il s'en vient dans les prochaines minutes. Passez une excellente fin de semaine. Moi, je vous retrouve. Je vous retrouve lundi avec toi.
1: Ben oui.
0: En fait, je serai là pour, bien sûr, animer avec toi, Brigitte Boisjoli. Et moi-même, on sera là pour By Patron. Donc,
1: ça va
0: compter 13h lundi.
1: Fun.
0: Nathalie Simard va être là aussi sur les ondes à compter de 8h30 lundi.
1: Et hey, puis, Nat, c'est son grand retour en radio. Je pense qu'elle va être bien de bonne humeur.
0: Ah, je pense que oui. Hey, bonne fin de semaine. On se laisse avec Olivia Dean. Voici Man I Need sur We Radio. Que des hits.
1: Hey, bye, Yannick.
0: Bye, bye, Stéphanie. Bye.

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3: Salut vous autres, ça fait un bon petit bout qu'on s'est parlé. Je suis vraiment content et surtout fébrile d'être là avec vous ce soir. Je vous dis un gros merci de commencer le week-end avec moi. Premièrement, je reviens de vacances, fait qu'on s'entend que ça fait un bon petit bout qu'on s'est pas parlé. Et deuxièmement, je reviens avec un micro flambant neuf et une toute nouvelle programmation, une nouvelle radio, Oui Radio, qui s'est commencé depuis hier 16h avec une toute nouvelle programmation. Que des hits avec Marc-André, vous allez comprendre pourquoi dans les prochaines minutes, parce que je vous offre un blitz de 1 heure de hit. Ça, c'est parti dans les prochaines secondes, mais juste avant, je vais vous expliquer qu'on va un peu partout. Dans les années 80, les années 70 également, 2000, 2010, des nouveautés d'aujourd'hui. Et il y en a qui me posaient la question, Marc-André, est-ce qu'il va y avoir du New Country encore? Inquiétez-vous pas, j'ai plein de New Country également pour vous. On commence ça avec un gros hit. 1979, avec plus de 1 million d'exemplaires vendus la première année. Voici

Quel beau vendredi soir à Louis-Mauricie. J'espère que vous commencez un beau début de week-end. Et si vous êtes adepte de camping, si vous êtes adepte de paddleboard, eh bien, c'est demain que ça se passe parce que la belle journée du week-end, c'est demain, soleil mur à mur avec un 22 degrés. Dimanche, ça se gâche. Quand même assez confortable. On parle de 23, mais 40 % de probabilité de pluie. Donc, la belle journée du week-end, c'est demain. Maintenant, un blitz de une heure de hit. Maintenant, ça part avec un grand hit des années 80. Voici Down Under, Men at Work à Wii Radio.

parlait de paddleboard tantôt, c'est parce que pendant mes vacances, j'ai été faire une belle randonnée sur la rivière L'Assomption. C'était de toute beauté. C'est très, très haut en couleur. Et si vous êtes amateur, soit justement de paddleboard, de canot ou de kayak, il y a plusieurs parcours partout au Québec. Et si on regarde plus près de chez nous, il y a plein de places dans Lanaudière, Bécancour et Trois-Rivières. C'est très bien indiqué. Si vous voulez aller voir ça, c'est routebleue.ca. Vous allez voir, il y a plein, plein de places. C'est vraiment le fun. Puis en même temps, quand il fait chaud, on fait exprès pour tomber. Hein? N'est-ce pas merveilleux? À Oui Radio, que des hits! Voici Culture Club avec Karma Chameleon. 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

Vendredi soir, et je vais parler d'un incontournable festival. Ça se passe à tous les mois de septembre. Je pense que vous savez c'est de qui je parle. Hein? 58e édition cette année du Festival Western de Saint-Tite, et Matt Lang sera sur les planches. Si vous voulez voir la programmation, allez sur festivalwestern.com. Mais en parlant de, justement de Western et New Country, voici Ben Chase. Somebody Summer, que des hits à We Radio. 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

Hey Shawinigan, vous savez que le week-end, on prend ça relax, on se détend, on se dilate la rate. Si vous tripez sur les shows, il y a un show qui est pas mal trippant. Restez là, je vous en parle dans quelques secondes après cette grosse toune de DNCA et Cake by the Ocean. Que des hits à Wii 92.9.

Je sais pas si vous connaissez le podcast de la gang de sexe oral avec Lisanne Nadeau et Joannie Grenier. Et si toutefois vous tripez sur Matt Duff, Pierre-Yves Roy-Desmarais ou François de Bellefeuille, ben vous allez toutes les retrouver le 4, 5, 6 septembre prochain à l'amphithéâtre Cogeco pour le festival Trip. J'étais allé l'année passée, je vous le dis, ça vaut vraiment la peine d'aller faire un tour là-bas. En passant cette chanson-là, je pense qu'on a tout chanté là-dessus, puis c'est sûr qu'on a dansé également parce que c'est un gros hit. Que des hits à Oui Morrissey avec Zebda et Ton Oui la chemise. Tous les

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8: Vendredi 28 août, ici Robert Savard, Info Oui Radio, en manchette. Le dossier du bruit des motos sur la 2e avenue à Louisville fait réagir la copropriétaire du bar terrasse Le Bayou et le maire de Louisville. La présidente de Climat Québec et candidate dans la circonscription de Champlain pour l'élection provinciale, Martine Ouellette, suggère la création d'un lien ferroviaire qui pourrait relier la Mauricie à la région de la capitale nationale. Bonne fin de journée à tous. La présidente de Climat Québec et candidate dans la circonscription de Champlain pour l'élection provinciale, Martine Ouellette, y va d'une proposition pour le moins originale. Elle suggère la création d'un lien ferroviaire qui pourrait relier la Mauricie à la région de la capitale nationale.
9: On a une carence de transport collectif quand on se compare à l'Europe et donc il n'y a aucune raison de ne pas augmenter notre transport collectif et c'est la meilleure façon de diminuer l'utilisation de l'auto. Nous, on n'est pas pour le bâton, on est vraiment pour offrir une alternative pour avoir du transfert modal. Et on a des voies ferrées qui sont existantes. Et donc, pourquoi pas ne pas les améliorer?
8: La voie ferrée relierait Lac-aux-Sables, Saint-Tite, Shawinigan, Trois-Rivières et Québec. 200 km de voies ferrées qui nécessiteraient un investissement de 360 millions de dollars. Bien que l'investissement soit important, Mme Ouellette soutient que cela ne vient même pas à la cheville du projet de TGV actuellement dans les plans d'Alto.
9: Ça n'a rien à voir avec, par exemple, le projet de TGV Alto, où il parle de 90 milliards de dollars jusqu'à même 200 milliards de dollars. On est à une fraction de ça. Donc, c'est des investissements qui vont permettre des retombées économiques aussi, qu'on estime là à 760 millions de dollars, des retombées économiques en revitalisation des centres villageois, etc., des retombées économiques touristiques de 13,3 millions de dollars par année.
8: Climat Québec suggère également que l'éventuel lien ferroviaire fonctionne avec des locomotives hybride en attendant que l'autonomie électrique soit complètement développée. Québec solidaire Mauricie annonce deux candidatures qui complètent son équipe dans la région. Catherine Eckersbrock portera les couleurs du parti dans la circonscription de Champlain et Rebecca Fredette sera sur le bulletin de vote des personnes électrices de la circonscription de La Violette-Saint-Maurice le 5 octobre prochain. Catherine Eckersbrock est formée en gestion et intervention à loisirs et actuellement employée chez Bail Mauricie. Pour sa part, Rebecca Fredette cumule un parcours professionnel diversifié. Elle travaille actuellement dans le secteur de l'alimentation écologique. Elle se joigne à Stephen Roy-Cullen dans Trois-Rivières et Simon Piotte dans Masquinongé.
0: Un sondage Synopsis La Presse indique que la CAQ de Christine Fréchette rejoint le Parti québécois dans les intentions de vote avec 27 % contre 28 % La remontée caquiste, notamment chez les femmes et les 55 ans et plus, propulse Christine Fréchette devant Paul Saint-Pierre Plamondon comme meilleure première ministre. Pendant ce temps, le PLQ chute à 20 % laissant entrevoir une véritable lutte à deux entre la CAQ et le PQ. Le dossier du bruit des motos sur la 2e avenue à Louisville a fait réagir la copropriétaire du bar terrasse Le Bayou et le maire de Louisville sur les ondes de Oui Radio. Les deux parties ont expliqué comment elles voient la situation alors qu'elles ont mandaté chacune une firme d'avocats pour les représenter. Une requête signée par environ 140 personnes réclamant des mesures concrètes avait été déposée lors d'une séance du conseil municipal en juillet dernier. La possibilité que le conseil de Louisville opte pour une interdiction de circuler aux motocyclistes sur la 2e avenue, la seule qui mène au Bayou, est bien présente, nous dit le maire Yvon Deshaies.
10: Les gens demandent la fermeture des motos, du chemin. Quoi que ce soit qui arrive, est-ce qu'il va y avoir des poursuites? Je ne sais pas. C'est ça que je parle beaucoup. C'est bien beau dire, on ferme, on n'ouvre pas, puis on va fermer du lundi au mercredi, puis on ouvre le jeudi. On verra, monsieur. On regardera le rapport, on vérifiera, puis le conseil de ville, c'est lui qui va prendre sa décision. Pas les gens du lac, puis c'est pas les gens qui demeurent au centre-ville.
0: De son côté, la copropriétaire du Bayou, Mélanie Baudin, estime qu'il faut s'attaquer au véritable problème.
11: Ce qui nous a beaucoup interpellés, c'est quand nous avons entendu que les gens ils disent « on ne veut plus de motos qui passent par là ». On trouve que c'est une demande d'une rigueur excessive. Si c'était toutes des motos silencieuses qui empruntaient la 2e avenue, si c'était des motos toutes de type Honda, Suzuki ou Spyder qui font, dans certains cas, moins de bruit qu'un automobile, est-ce qu'on aurait le même débat aujourd'hui?
0: Madame Baudin rappelle que son établissement est très fréquenté par les motocyclistes et qu'une interdiction de circuler aux motocyclistes signifierait la fin pour son commerce. Le monde du baseball est en deuil. Celui qui a décrit les matchs des Expos de Montréal durant plusieurs années à la radio, Jacques Doucet, a rendu l'âme à 86 ans. C'est sa fille Martine qui a annoncé la triste nouvelle via les réseaux sociaux. Il avait décrit le dernier match de l'histoire des Expos en 2004. Voilà qui complète l'info. 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
3: Et le chum Marc-André qui vous dit un gros salut. Merci de commencer le week-end ici à la toute nouvelle radio. Oui Radio, oui Mauricie, que des hits. Et vous allez comprendre pourquoi. Premièrement, je vous envoie un blitz d'une heure de hits. Ça part dans les prochaines minutes. Mais juste avant, je veux vous dire qu'en fin de semaine, la belle journée, c'est demain. Soleil mur à mur, 22 degrés. Ça se gâche un peu pour dimanche, 23 degrés avec 40% de probabilité de pluie ou d'averse, appelez ça comme vous voulez. Bref, on n'en veut pas de ça, mais demain, profitez-en. Que des hits, que ça veut dire? On part dans les années 80 avec une grosse toune de Daryl Hall et John Oates. Privalize maintenant à Oui Radio. C'est parti!

Gros merci de nous avoir choisi. Oui, Mauricie, pour commencer votre vendredi soir, enfin commencer votre week-end. 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Toujours 1 000 $ par jeu, 4 jeux, donc 4 000 $ que vous pourrez remporter dans le Bingo Oui Radio demain soir sur le coup de 18h. Toujours un 10-1 heure de hit. Et ça commence maintenant avec un grand numéro 1 de la musique New Country, Brett Kissel, Make Life Not a Living. Oui, Mauricie, c'est parti.

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1: Vous êtes à que des hits avec Marc-André Lenneville à Oui 92.9 et vous savez qu'on a parti ça, le grand lancement hier de 16h avec Yannick, Stéphanie qui était là, la station était pleine, tous les animateurs étaient là également, l'équipe des ventes, la production, il y avait des invités, tout le monde était fébrile et quelle programmation, c'est du tonnerre! Et c'est pas pour rien qu'on appelle ça que des hits. Parce que là, présentement, on est dans un blitz de une heure de hit. Et justement, ce hit-là, j'ai fêté mon bal de finissant là-dessus. Voici Cyndi Lauper, Girl Just Want to Have Fun, à Oui 92.9.

Vous êtes à Oui Mauricie, que des hits. Et cette chanson-là, la prochaine que je vous présente, j'ai une anecdote là-dessus, c'est un peu gênant, je sais pas, je devrais vous la conter. Ah ouais, Marc-André, vas-y, lance-toi. Ben, c'est une chanson des années 80, et j'ai joué à la cachette barbecue là-dessus. Voici Duran Duran, Angry Life, The Wolf, à Oui Mauricie.

Oui, Mauricie. Et la belle journée de la fin de semaine, je vous le dis, c'est demain. Beau gros soleil, mur à mur, 23 degrés. Si vous avez des activités à l'extérieur, c'est demain que ça se passe. Parce que dimanche, 40 % de pluie. Température confortable, par exemple. On parle de 23 degrés pour dimanche. Est-ce que vous êtes amateur de spectacle, d'imitation? Si c'est le cas, sachez que Véronique Ducaire, elle sera ici chez nous. J'ai eu l'occasion de la voir il y a 2 ans. Ça vaut vraiment le coup de se déplacer. Et elle sera à la salle Philippe Filion du Centre des Arts à Shawinigan ce 26 septembre prochain là. Donc, déplacez-vous, ça vaut vraiment la peine. Est-ce que vous aimez les DJ? Si c'est le cas, j'en ai un tabarouette de bons à vous présenter. Maintenant, voici Bob Sinclair, Love Generation. Ah oui, Mauricie.